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Un gros bonsoir à Salim qui nous écoute. Eh, on a bien choisi, on l'a fait à l'ancienne, le soir où tu écoutes. Hein.

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Un gros gros bonsoir à Mamut qui nous écoute. Reste sur les ondes, il va y avoir du lourd avec Samix et moi-même Diamond. 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

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On a Samix qui nous lâche. Incroyable. Samedi soir, à minuit moins le quart, Samix qui nous lâche. J'arrive pas à y croire. Je crois que c'est le début de la fête.

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On est toujours là, Samix, il est là. Je suis en train de le chauffer, mais je sais pas.

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0: et 5h en temps universel, 7h à Paris et à Bordeaux.
1: Andréane Mélard.
0: Bonjour à toutes et à tous. RFI Matin commence maintenant. 3 heures d'infos. Et aujourd'hui, lundi 27 juillet 2026, on va beaucoup parler de ces méga-feux qui ravagent le sud-ouest de la France, mais aussi le Canada, l'Espagne. 2 invités ce matin pour en parler. La colonelle de sapeurs-pompiers Claire Kowalewski et puis Pauline Villain-Carlotti, docteur en géographie, spécialiste des incendies de forêt. Avec elle, on va s'interroger sur la récurrence de ces incendies et la réponse à apporter au long terme. Bonjour Fabrice Le Grier.
2: Bonjour Andréane, bonjour à tous.
0: Gironde, Landes, Var, la France fait toujours face à plusieurs incendies donc ce matin.
2: Et le plus gros se trouve à une quinzaine de kilomètres de la métropole bordelaise. Il a parcouru 42 000 hectares et nécessité l'évacuation de 220 000 personnes. Une lueur d'espoir peut-être. La préfecture de Gironde ne signale pas d'évolution majeure ce matin après plusieurs jours de progression ininterrompue. Des incendies qui seront au cœur de plusieurs réunions aujourd'hui.
0: En Allemagne, le suspect de l'attaque perpétrée samedi soir à Berlin a été abattu hier.
2: Un individu identifié comme un jeune islamiste radicalisé, déjà connu des services de renseignement. Samedi soir, il avait foncé en voiture sur les participants à la marche des fiertés à Berlin, tuant une personne et faisant une trentaine de blessés. La capitale allemande où nous retrouverons notre correspondant.
0: Au Mali, l'ouverture aujourd'hui du procès du journaliste Chahana Takiouf.
2: Figure de la presse malienne, emprisonné depuis près de 2 mois, il sera jugé pour atteinte au crédit de l'État à travers l'institution judiciaire, et ce après des propos tenus lors d'un événement officiel.
0: Et puis également dans ce journal, le Tour de France, il y a un 5e sacre pour Tadej Pogacar.
2: Le Slovène qui entre encore un peu plus dans la légende du cyclisme. Nous reviendrons sur les temps forts de cette édition 2026 dans ce journal.
0: Les incendies qui ravagent la France au cœur d'une série de réunions aujourd'hui.
2: La première se tiendra dans 2 heures maintenant au ministère de l'Économie, autour de la table des professionnels du tourisme, de l'énergie ou encore des assurances. Objectif, faire le point sur ces incendies dévastateurs, identifier les besoins prioritaires et assurer la continuité de l'activité économique dans les territoires touchés. Une autre réunion sur les impacts sur l'économie se tiendra cet après-midi, tandis qu'à 10h, Emmanuel Macron réunira tous les ministres concernés par cette crise. Au total, ce sont près de 115 000 hectares qui ont été dévastés par les flammes depuis le début de l'année en France. Plus de 13 000 départs de feu et 30 à 40 foyers qui sont encore combattus simultanément au quotidien. À l'image de la Gironde où l'on vient de vivre une 5e nuit consécutive de lutte contre les flammes, la situation est globalement stable selon la préfecture ce matin. Pas d'évolution majeure à signaler après plusieurs jours de progression ininterrompue. Le gigantesque incendie qui a parcouru 42 000 hectares depuis mercredi se trouve à une quinzaine de kilomètres de la métropole bordelaise. 240 habitations ont été détruites. Près de 220 000 personnes ont dû être évacuées. Et des milliers de pompiers et militaires luttent comme ils le peuvent contre ce brasier. Des secours qui peuvent compter sur le soutien et l'aide d'agriculteurs, notamment Sarah Krakowicz.
3: Les pompiers se glissent au milieu des nuages de fumée pour tenter de contenir les flammes. L'eau utilisée est en partie transportée dans des citernes amenées par des bénévoles. Romain est en train d'en remplir une. Il vit à Andernos-les-Bains, à quelques kilomètres de l'incendie.
4: Il faut se rendre utile, donc il y a eu des appels pour essayer de venir filer un petit coup de main de la mairie. Donc de suite, on a dit, s'il faut aider, on est là. Hein.
5: Comment vous faites pour savoir quoi faire? Vous avez parlé avec les pompiers pour qu'ils vous expliquent un peu?
4: Alors, on croise des pompiers qui nous expliquent. Il y a des pompiers qui sont un peu désabusés, qui ne savent pas trop. On fait un peu comme on peut.
6: On est toujours sur la descente 6 avec des feux actifs.
3: Plus loin, Théo Hernandez, jeune agriculteur de la région, est sur place depuis 4 jours pour prêter main forte.
7: C'est usant, on dort 2-3 heures par nuit, très attaché à notre territoire et à notre patrimoine, donc bien évidemment que dès qu'on est disponible, on vient les aider. C'est triste et surtout on a l'impression que ça ne va jamais s'arrêter.
3: Face aux nombreuses reprises de feu liées au vent, toute aide semble la bienvenue. Depuis mercredi, 75 sapeurs-pompiers ont été blessés selon la préfecture de Gironde, qui demande aux agriculteurs qui souhaitent se mobiliser de le faire de manière encadrée. Sarah Krakowicz, Lège Cap Ferret. RFI.
2: Un bilan qui, on vient de l'apprendre, vient de s'alourdir avec désormais 84 pompiers blessés. Des incendies qui ravagent aussi les Landes. Plus au sud, le feu de Biscarrosse est mieux contenu, mais toujours pas fixé. 3600 hectares ont brûlé, nécessitant l'évacuation de quelques 8000 personnes. La forêt des Landes, composée quasi exclusivement de pins, face à l'ampleur de la catastrophe, son modèle économique interroge. Gérée par une écrasante majorité d'acteurs privés, la zone est soumise à une exploitation intensive pour maximiser les rendements. Mais cette méthode crée des conditions propices indices aux incendies, fragilisant l'écosystème et notamment les sols. Nathalie Nollet est conseillère en environnement et membre du fonds de dotation Forêt en Vie.
8: Normalement, un sol forestier dans une ambiance forestière et dans un écosystème à différents étages, il reçoit pas plus de 3% du rayonnement solaire en direct. Tout le reste est filtré par les différents étages de végétation. Là, on est sur des sols qui sont déjà mis en lumière de façon plus importante puisque les pins ont quand même un couvert forestier qui est plus faible et qu'il n'y a quasiment pas de végétation dessous. Donc, on est déjà sur des sols qui sont exposés à des chaleurs plus importantes en règle générale que dans un écosystème forestier fonctionnel et diversifié. Et en plus, dans les Landes, si on prend le contexte des Landes, ce sont des sols qui sont déjà assez sableux, donc avec peu de retenue d'eau à l'intérieur, puisque c'est surtout le bois mort, l'humus et puis un peu tous les micro-organismes qui fonctionnent dans le sol qui vont faire que le sol va contenir une certaine quantité d'eau. Le bois mort, quand il est au sol et qu'il est gorgé d'eau, il fait l'effet d'une éponge. En fait, il retarde l'avancée du feu.
2: Incendie dans les Landes, en Gironde, mais aussi dans le Var, où les pompiers sont parvenus à contenir les flammes près de Pont-Évès, où quelques 4500 hectares sont partis en fumée.
0: Et je vous rappelle nos deux invités ce matin sur le sujet, Claire Kowalewski, colonel de sapeurs-pompiers, 6h20 temps universel, et puis à 7h15, TU Pauline Villain-Carlotti, spécialiste des incendies de forêt et de la gestion sociale de l'environnement. Berlin panse ses plaies après l'attentat qui a frappé la marche des fiertés. C'était samedi soir, l'auteur présumé de l'attaque a été abattu.
2: La porte de Brandebourg illuminée aux couleurs de l'arc-en-ciel hier soir et un slogan en lettres blanches, Berlin est la ville de la liberté. Un hommage aux victimes de l'attentat perpétré samedi soir, une femme a été tuée par une voiture bélier. 29 personnes ont été blessées. Après une journée de traque, le terroriste a donc été mis hors d'état de nuire. Berlin où l'on retrouve David Philippot, bonjour.
9: Bonjour à tous.
2: David, quels sont les derniers éléments ce matin ?
9: Parcelle 46 d'un jardin d'ouvriers à l'ouest de Berlin. C'est là, dans une maisonnette entourée d'un carré de pelouse, qu'Abdul Balout avait trouvé refuge à la suite d'une information fournie par son entourage. Les agents du SEK, une force d'élite de la police fédérale, l'ont encerclé en milieu d'après-midi. Les négociations échouent. Puis vient la riposte quand le suspect charge les agents avec une machette, celle avec laquelle il avait déjà agressé les fêtards en prenant la fuite. Une riposte en deux salves. Malgré une tentative de réanimation, sa mort est constatée à 18h34. Une mort qui n'éteint pas pour autant l'enquête sur l'attentat, sur d'éventuelles complicités, même s'il semble avoir agi seul. Son père, interviewé depuis le Liban par le magazine Spiegel, évoque le basculement de la petite délinquance vers l'islamisme, des conflits sur la longueur de sa barbe. Mais son fils de 21 ans n'a jamais pu adhérer pleinement à l'État islamique, car la famille Balout est chiite et non sunnite, comme l'organisation. Ce qui n'a pas empêché, comme le dit son père, un lavage de cerveau en règle.
2: David Philippot en direct de Berlin pour RFI.
0: Une troisième nuit consécutive sans frappe américaine sur l'Iran.
2: Aucune attaque signalée après deux semaines de bombardements massifs. Hier, l'ambassadeur des États-Unis à l'ONU a déclaré que Donald Trump laissait de la place pour des pourparlers à Téhéran, avec Téhéran. Pas d'attaque non plus de la part des Iraniens contre les intérêts américains dans les voisins du Golfe. Conséquence, des cours du baril de Brent en baisse ce matin, redescendant nettement sous la barre des $100 et même brièvement en dessous des $90. Toujours est-il que les prix à la pompe restent élevés. L'incertitude règne concernant la suite des événements, aussi bien pour les marchés mondiaux que pour ces automobilistes new-yorkais que Gwendal Lavina a rencontrés.
10: Sur cette route très fréquentée, deux stations-service se font face. Les prix sont identiques parmi les moins chers de New York. Le gallon d'essence, presque 4 litres, est vendu à $3,98, $1,30 de plus qu'avant la guerre. Monique garde donc l'œil sur le compteur du prix.
11: Je suis dégoûtée. Les Américains souffrent vraiment et c'est stressant. Je fais moins souvent le plein et je cherche la station la moins chère. Et puis j'essaye de prendre un peu plus les transports en commun, mais tout le monde ne peut pas le faire.
10: C'est le cas de Martins, chauffeur de taxi qui fait le plein tous les jours. Depuis le début de la guerre, il gagne jusqu'à $400 de moins chaque mois.
12: C'est incroyable. Chaque jour, l'essence augmente de 2 ou 3 centimes. Mais le prix de nos courses est encadré, donc on ne peut rien faire. C'est notre salaire qui prend. C'est très dur.
13: You know, it's really tough.
10: À la pompe d'à côté, Daryl n'est pas très optimiste.
14: On n'a pas le choix, mais je ne sais pas combien de temps on va pouvoir tenir. Tout ça, c'est de la faute de Trump, et on ne sait jamais ce qui nous attend ensuite.
10: Selon un récent sondage, 46% des Américains déclarent que le prix de l'essence aura des conséquences sur leur vote lors des élections de mi-mandat en novembre. Gwendal Lavin à New York. RFI.
0: Au Mali, le procès du journaliste Chahane Attakiou va se tenir aujourd'hui.
2: Cette figure de la presse malienne est en prison depuis le 8 juin dernier. Il avait déclaré lors d'un événement officiel que la justice malienne contournait le droit de la presse pour emprisonner les journalistes. Poursuivi pour atteinte au crédit de l'État.
15: Retour sur Radio Système. C'était les informations délivrées par notre partenaire Radio France Internationale. On continue nos programmes.

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1: Au cours du 19e siècle, la vigne devient pratiquement la seule culture de la campagne vauverdoise et la seule ressource financière. Les ressources apportées par la sagne et la réalisation de paillassiaux, les troupeaux de moutons et quelques productions de verre à soie sont quantité négligeable par comparaison avec la très importante rentrée financière qui résulte de la vente du vin. À cette époque, les recettes d'une vendange suffisaient à faire bâtir une maison, paraît-il. Les Vauverdois ne s'en privent pas et l'on voit construire les fameuses maisons vigneronnes, si caractéristiques de l'architecture de notre ville. Elles poussent partout, en périphérie du village, mais aussi intramuros. Ce sont alors de véritables fermes qui s'installent en ville. La composition de maisons vigneronnes type est la suivante. Une maison d'habitation à laquelle est accolée une cour assez importante, une écurie, une grange et des chais. Les chais se composent de cuves enterrées. Ces cuves sont tapissées de carreaux émaillés aux couleurs rutilantes et variées. Il ne reste plus qu'à accueillir la vendange.
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Retour sur Radio Système, c'était les informations délivrées par notre partenaire Radio France Internationale. 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
2: Aujourd'hui, nous allons terminer l'histoire des Juifs de Vauvert. Ils vivaient calmement depuis 1140 et finalement furent chassés par différents rois, dont Philippe IV le Bel et Charles VI le Fou. La France n'aura plus de Juifs pendant très longtemps. Même si certains reviendront par-ci, par-là, mais très discrètement, l'histoire officielle ne parle pas des Juifs. Ils ne reviendront en fait que à la Révolution française, grâce à Robespierre qui, par un édit de 1792, rétablit le statut des comédiens, des enfants bâtards et des Juifs.
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2: Le marché dominical estival Les Dimanches des Tèfles arrive à Beauvoisin. La commune lance un appel à candidature pour les exposants, producteurs, artisans, créateurs. Vous êtes concernés. Rendez-vous chaque dimanche matin, de juin à septembre, sur la place du village. Les candidatures sont à adresser à marchedimanche@beauvoisin.fr. Pour les exposants, vous pouvez également contacter la mairie au 04 66 01 79 79. Les marchés dominicaux estivaux arrivent tous les dimanches à Beauvoisin, de juin à septembre, sur la place du village.

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Retour sur Radio Système, c'était les informations délivrées par notre partenaire Radio France Internationale. 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
1: Souvenez-vous, nous avons vu que la viticulture s'était développée au XIXe siècle. Ce fut une chance pour Vauvert. Outre l'apparition, grand nombre de ces maisons vigneronnes, qui ont des corollaires bien sûr sur la pollution de la nappe phréatique, la ville se mit à évoluer. Ainsi Vauvert eut un hippodrome, des arènes, et aussi il fallait la refleurir, la reverdir. Elle était très minérale, on s'était mis à paver les rues. En cette fin du XIXe siècle, Vauvert aspire à voir le gaz et à faire venir des eaux, peut-être de grandes eaux. La ville vient de faire creuser un puits et s'apprête à en faire creuser d'autres. Hélas, quelques années plus tard, la nappe sera polluée. En attendant, la ville n'a pas de promenade, pas de jardin ombragé où la bonne d'enfant ne sait où garder les moutards. Les belles robes finissent dans la poussière. La ville va alors paver les rues, le chemin de fer arrive à Vauvert, une gare est construite et une belle avenue y mène, sous une allée d'arbres en 1870. En août 1898, l'eau coule partout à Vauvert, les fontaines poussent comme des champignons. Ce n'est qu'en 1930 que fut ouvert un jardin sur un terrain offert par le maire Paul Allier. En 1961, ce jardin fut détruit pour y construire des arènes en remplacement de celles du jeu de ballon. Dans les années 60, les villes se sont minéralisées. Maintenant, la tendance est au reverdissement. On se demande bien pourquoi.
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1: 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Entrer dans l'intimité d'un élevage de taureaux de Camargue, à Montcalm et à Silvérial. 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
2: Modification des horaires d'ouverture de la mairie des Margues. À compter du lundi 15 juin, les horaires de la mairie des Margues évoluent et vous accueillent du lundi au jeudi de 8h30 à 12h30 et de 13h30 à 17h. Le vendredi de 8h30 à 12h et de 13h30 à 16h30. Ces nouveaux horaires s'appliqueront à partir du lundi 15 juin et concernent donc la mairie des Margues.

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0: Merci d'écouter RFI, il est 10h à Paris, 8h temps universel. Et l'on retrouve Nemo Ampis pour le journal. Bonjour Nemo.
1: Bonjour Chantal, bonjour à tous. On continue de vous tenir informés des derniers développements concernant les différents incendies qui touchent l'Espagne et le sud-ouest de la France. Les feux poursuivent leur progression et des millions de personnes voient désormais au-dessus de leur tête des panaches de fumée, des scènes inhabituelles. À Madrid notamment, nous y sommes dès le début de ce journal. Un nouveau calendrier électoral présenté en Haïti ce week-end. Quand certains électeurs y voient l'occasion de tourner la page, d'autres imagine mal l'organisation de scrutins dans un pays encore en proie à l'insécurité et aux multiples crises. Et puis l'absence prolongée de Paul Biya au Cameroun. Voilà 50 jours que le président de 93 ans n'est plus apparu en public. Les feux continuent leur progression aux alentours de Madrid et dans les provinces voisines de Tolède et d'Avila. Plus de 100 000 personnes déplacées en quelques jours. Et les autorités annoncent des premiers retours à domicile. Néanmoins, les incendies ne sont toujours pas maîtrisés, dit le préfet de la région de Madrid. La capitale, qui n'est certes pas directement touchée, mais qui a été couverte par une épaisse fumée ce week-end. Une image rarissime pour des millions de personnes exposées à un air très pollué. Reportage à Madrid de Juan Cascon.
2: Le centre de Madrid bondé comme chaque week-end, comme si de rien n'était. Mais samedi, quand on levait les yeux vers le ciel à la Puerta del Sol, sur la Gran Vía ou au Retiro, la scène n'avait rien d'habituel. Karina gère une baraque à churros à côté de la gare d'Atocha.
3: Le ciel était très sombre à cause de la fumée. Des fois, le soleil était rouge, ça faisait peur. Et il tombait des cendres, je n'ai jamais vu ça.
2: Une étrange lumière jaune inondait les rues, l'odeur de brûlé était partout et respirer devenait encore plus difficile pour ceux qui souffrent des maladies respiratoires ou pour les personnes âgées comme Raphaël.
4: J'étais inquiet à cause de toutes les informations qui arrivaient et de tout ce qu'on voit à la télévision. J'ai 80 ans et cet air n'est pas bon pour moi. C'est presque apocalyptique.
2: Un épisode que les touristes qui ont visité la capitale espagnole ces derniers jours n'oublieront jamais. À l'aéroport de Madrid, Loïs et Lucie, les Français.
5: Je crois que c'était il y a deux jours, ça, au réveil, ça m'a réveillé un peu plus tôt, comme s'il y avait de la fumée dans l'appartement.
6: C'est surprenant de voir aussi près de la ville, oui, c'est inquiétant. On a surtout aussi suivi l'actualité en France. Du coup, on compare, on se demande pourquoi il y en a autant partout.
2: Ce sont 3,5 millions de Madrilènes exposés à des niveaux de particules fines dans l'air bien supérieurs à ceux recommandés par l'Organisation mondiale de la santé. Juan Cascon, Madrid, RFI.
1: Hier, le Premier ministre Pedro Sanchez a demandé à ce que soit mis en place un grand pacte d'État face à l'urgence climatique, rappelant ainsi que ces épisodes d'incendie sont provoqués par l'activité humaine. Dans le sud-ouest de la France, on parle de plus de 220 000 déplacés, mais une situation du feu globalement stable. Ce matin, dit la préfecture de Gironde, la France où se tient actuellement une cellule interministérielle de crise présidée par Emmanuel Macron avant un conseil des ministres. La France où est attendue dès demain un quatrième épisode caniculaire jusqu'à 40 degrés attendu par endroits. Roland Lescure, le ministre de l'économie, assure ce matin que 13 000 entreprises ont dû être évacuées en Gironde. La fin du TPS aujourd'hui, ce statut temporaire de protection qui avait été accordé aux Haïtiens en 2010. Un statut qui leur permettait de ne pas être expulsés du pays et de pouvoir travailler aux États-Unis. Aujourd'hui, ils sont plus de 300 000 à craindre un départ forcé. Haïti a proprement parlé, cette fois le Conseil électoral provisoire a transmis au gouvernement un nouveau calendrier pour l'organisation d'élections. Premier tour prévu le 13 décembre prochain pour la présidentielle et les législatives. Et des résultats définitifs qui pourraient tomber début mars 2027. De quoi faire réagir ? Si certains sont impatients de retourner aux urnes, d'autres se montrent en revanche beaucoup plus sceptiques. Peterson Luxama est à Port-au-Prince pour RFI.
7: Un nouveau pas pour le Conseil électoral provisoire. Cette nouvelle étape est saluée par plusieurs citoyens dans la capitale, à l'image de Maudley Fertile, qui affirme qu'après des années de transition, le pays a besoin de dirigeants élus.
8: Nous-mêmes, comme citoyens, nous devons dire...
9: Je le dis en tant que citoyen, nous ne pouvons pas continuer à vivre dans une transition qui ne produit aucun résultat. Il faut que cette transition prenne fin. Et pour y parvenir, il faut organiser des élections.
7: Même son de cloche du côté de cet autre électeur rencontré à Delma. Pour lui, le Conseil électoral provisoire a déjà engagé plusieurs démarches qui témoignent de sa volonté d'organiser les élections.
10: À un certain niveau, oui. Parce que...
11: À un certain niveau, oui. L'organisation des élections est possible. Depuis plusieurs mois, le Conseil électoral provisoire n'a pas chômé. Il a posé un ensemble d'actions, notamment sur les plans techniques et administratifs.
12: et organisation électorale.
7: Cependant, d'autres citoyens ont une autre lecture de la situation. C'est le cas du jeune militant Colson Anglade. Selon lui, l'organisation des élections passe d'abord par le rétablissement de la sécurité.
13: Pour qu'il y ait des élections dans le pays, il faut d'abord que la sécurité soit rétablie. Le Premier ministre ne peut pas organiser des élections parce qu'il n'a pas la volonté de le faire. Son objectif n'est pas d'organiser un scrutin, mais plutôt de consolider son pouvoir et de s'y maintenir.
7: Ce nouveau calendrier du Conseil électoral provisoire devra désormais se confronter à la dure réalité d'un pays où plusieurs communes et de vastes quartiers restent encore sous le contrôle de groupes armés. Peterson Luxama, Port-au-Prince, RFI.
1: Mais où est Paul Biya ? C'est la question que de nombreux Camerounais se posent. Voilà 50 jours que le président est absent du pays. Les rumeurs courent, les interrogations fusent et pendant ce temps, le gouvernement garde le silence le plus total sur la situation du chef de l'État de 93 ans. Polycarpe Samba.
14: La dernière image publique du président Paul Biya remonte au 8 juin dernier. Une photo publiée par le journal d'État Cameroun Tribune montrait le chef de l'État accompagné de son épouse Chantal en partance pour un court séjour privé en Europe selon le communiqué officiel de la présidence. 50 jours sont passés et depuis, plus rien. Rien sur le lieu précis où il se trouverait, rien sur une possible date de retour. Des inquiétudes n'ont pas tardé à se répandre sur la continuité de l'État entretenue par des partis de l'opposition et la société civile. Certains, comme le professeur Abba Oyono, soutien actif de Issa Tchiroma lors de la dernière présidentielle, évoque une situation de vacance du pouvoir. Pour le SDF du député Joshua aussi, le pays est passé en mode pilotage automatique et pour le MRC, le Cameroun est désormais gouverné en mode télétravail. Des rumeurs, souvent alarmistes, enflent également sur l'état de santé du président. Le gouvernement, là aussi, reste silencieux. Seul le RDPC, le parti présidentiel, par la voix du secrétaire national à la communication, a osé une réaction la semaine dernière. Selon Jacques Famdongo, il n'y a pas de vacances du pouvoir et le président est au travail, où qu'il soit.
1: Polycarpe Essomba, Benjamin Netanyahou est attendu aux États-Unis ce lundi. Le Premier ministre israélien ira à la Maison-Blanche demain pour s'entretenir avec Donald Trump. À quelques heures de cette rencontre, il a validé le cadre légal ouvrant la porte à une force internationale de stabilisation à Gaza. Pendant ce temps-là, une certaine accalmie en Iran, troisième nuit consécutive sans frappes américaines. Le président Trump laisse de la place aux négociations. Elles se poursuivent, disait hier l'ambassadeur des États-Unis, Mike Waltz, ambassadeur des États-Unis à l'ONU. En revanche, un autre front s'est ouvert entre l'Arabie Saoudite et les rebelles houthis du Yémen, alliés de Téhéran, qui tentent de perturber le détroit de Bab el-Mandeb, devenu l'itinéraire de contournement du détroit d'Ormuz pour les exportations de pétrole saoudien. Conséquence, certains navires sont obligés de faire machine arrière en mer Rouge. Les précisions de Jeanne Bartoli.
0: Des pétroliers qui quittent les côtes saoudiennes après avoir rempli leurs cuves et qui rebroussent chemin avant d'arriver vers le détroit de Bab el-Mandeb. Fait nouveau désormais, certains de ces navires opèrent même un changement d'itinéraire. Selon les données du site de suivi maritime Vortexa, cité par le Wall Street Journal, au moins 4 navires transportant du pétrole brut saoudien ont ainsi fait demi-tour la semaine dernière pour faire route vers le canal de Suez. Ce qui laisse entendre qu'ils pourraient ensuite emprunter le détroit de Gibraltar et contourner intégralement l'Afrique avant de faire route vers l'Asie, leur destination finale. Un contournement long, coûteux et qui n'est pas sans faille technique. Le canal de Suez est en effet trop peu profond pour certains pétroliers qui doivent décharger une partie de leur cargaison avant de l'emprunter. Du pétrole acheminé via un oléoduc parallèle au canal, puis de nouveau chargé sur le navire à partir d'un port égyptien en Méditerranée. Il n'empêche, selon le site Vortexa, le transit de pétrole par voie maritime via le canal de Suez a atteint son plus haut niveau depuis 2 ans et demi au cours des 3 premières semaines de juillet.
1: Jeanne Bartoli du service économie de RFI. Les marchés pétroliers reprennent des couleurs. Moins 5,5% pour le baril de Brent de la mer du Nord porté à un peu plus de 91 dollars. Et puis, lui est encore rentré un peu plus hier dans l'histoire du cyclisme. Le Slovène Tadej Pogacar a remporté son 5e Tour de France, rejoignant ainsi en tête du palmarès de la Grande Boucle Eddy Merckx, Miguel Indurain, Jacques Anquetil et Bernard Hinault. Victoire à l'issue d'une 21e et dernière étape irrespective dans les rues de Paris, finalement remporté par le Néerlandais Mathieu Van Der Poel. Et puis du football avec le début au Maroc de la Coupe d'Afrique des Nations féminines. Les Lions de l'Atlas parfaitement entrés en lice à domicile. Victoire 4-0 face au Kenya. Un peu plus tôt en ouverture, l'Algérie est venue à bout du Sénégal 2-0. Aujourd'hui, à suivre Afrique du Sud, Tanzanie et Côte d'Ivoire, Burkina Faso. C'est à vous Chantal Leroux.
0: Merci beaucoup, c'était le journal de Nemo en Peace.
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16: Retour sur Radio Système, c'était les informations délivrées par notre partenaire Radio France Internationale. On continue nos programmes.
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0: Allez, salut à toutes, à tous, bienvenue sur Radio Système. Vous avez reconnu le générique de Coucou l'Europe. Alors le but de cette émission Coucou l'Europe, c'est tout simplement d'évoquer avec les volontaires européens de la ville de Nîmes et de la Maison de l'Europe de Nîmes, d'évoquer leur volontariat et surtout le pays qu'ils représentent. Alors ça fait partie d'un, je vais dire, d'une émission incontournable. Ils sont quasiment obligés de faire cette émission dans le cadre de leur... C'est presque sur le contrat grâce à Michel, hein, le directeur, qui dit que ça fait une très très bon exercice, on va dire, pour l'apprentissage du français. Donc ils viennent à la radio pour évoquer un certain nombre de sujets. On va évoquer par exemple les stéréotypes. On va parler des problèmes liés à leur pays d'origine, on va parler du tourisme de leur pays, on va parler de ils nous donneront une recette aussi, bref, mais au fait, oui, Lucie, t'as envie de savoir qui c'est ? Alors, tout simplement, oui, nous avons avec nous, donc, en exclusivité, je monte les micros, bonjour, Our.
1: Bonjour, merci.
0: Bonjour, Our. Alors, on a aussi Osgay.
2: Oui, bonjour.
0: Bonjour Osgay, est-ce que j'ai bien prononcé, c'est bon?
2: Oui, c'est bon.
0: Ça va? Lucille, bonjour Lucille.
3: Et bonjour à vous.
0: Alors Lucille, toi tu es stagiaire.
3: C'est ça.
0: Ici, tu découvres la radio associative depuis une dizaine de jours. Et voilà, donc tu as parcouru un peu nos activités, nos nombreuses activités. Et puis bien sûr, tu participes activement à ce Coucou l'Europe. Alors Ogur et Osgay, ils sont tout simplement... Turc.
2: Oui.
0: Bonjour.
1: Bonjour, merci.
0: Alors, pourquoi vous avez voulu faire un volontariat européen ici à Nîmes? Et qu'est-ce que vous faites à Nîmes?
2: Oui, bonjour.
0: Bonjour.
2: Tous.
0: Alors
2: Je m'appelle Özgür. Je viens de Turquie. Et je suis actuellement en France dans le cadre du programme European Solidarity Corps. Je travaille dans une école privée où j'aide des élèves à trouver des stages à l'étranger, par exemple pour le logement et la recherche des entreprises. Je participais aussi à des cours d'anglais avec différentes activités pour améliorer leur niveau. En plus, j'ai rencontré beaucoup de volontaires de différents pays, comme la culture ici est différente de la culture turque. J'apprends aussi à m'adapter à une nouvelle vie. C'est une expérience très enrichissante pour moi.
0: Alors, est-ce que tu peux te présenter? Tu t'es présenté, tu as quel âge? Tu peux nous dire, qu'est-ce que tu peux nous dire de toi?
2: J'ai
0: Osgay.
2: 23 ans.
0: Mmh.
2: Oui. Je viens d'Istanbul.
0: Ah, Istanbul.
2: Turquie. Oui,
0: d'accord.
2: C'est d'Istanbul.
0: Alors, pourquoi tu as voulu découvrir la France? C'est why? Pourquoi?
2: Parce que je veux expérience, quelque chose de différent. Oui, c'est ça.
0: Voilà. Alors, on évoquera aussi l'Europe et aussi la Turquie, hein, qui est une longue histoire.
2: Oui.
0: Et c'est vrai qu'il y a des accords qui sont passés aussi avec la Turquie pour qu'il y ait ces échanges qui se font. Je trouve que c'est une très, très bonne chose parce que c'est compliqué. Hein. La Turquie, on va en parler aussi avec une partie asiatique. C'est un grand pays très riche culturellement. On va le voir d'ailleurs sur les idées reçues. Mais ce n'est peut-être pas que des idées reçues. Bonjour, Ogur.
1: Bonjour,
0: est-ce que Ogur, tu peux te présenter, toi, Ogur?
1: Oui, bien sûr. Je viens d'Istanbul aussi. Je suis Our Arabocoğlu. J'ai 23 ans. Maintenant, je suis à Nîmes. Je travaille ici comme un volontaire. Je suis diplôme en traduction et interprétation anglais. Maintenant, je suis en France grâce au programme ECR.
0: Erasmus.
1: Oui, Erasmus Plus programme. Je fais du volontariat dans deux structures. Dans un lycée, j'aide des élèves à trouver des stages et à améliorer leurs compétences en langue, notamment en anglais, en espagnol aussi. En parallèle, je travaille à la Maison de l'Europe dans le département de la communication. Je participe à la création d'affiches, à l'organisation d'événements et à des ateliers aussi. Cette expérience me permet de développer mes compétences, basiquement, oui.
0: Les compétences en quoi? En français aussi?
1: Les compétences de français, les compétences de...
2: Communication,
1: communiquer, management, parce que j'ai fait beaucoup de travail dans deux endroits de travail. Ça a fait m'améliorer beaucoup dans beaucoup de domaines, oui, c'est ça. Oui, c'est
0: très bien.
1: Ça.
0: Ben, très bien. Lucille, toi, petite présentation quand même.
3: Bon, ben moi, c'est Lucille. Comme vous l'a dit Dominique, je suis en stage. Ça fait la deuxième semaine et je découvre un peu tout ce qui se passe au sein d'une radio. Et j'ai très bien été accueillie, donc c'est super.
0: Et t'orientes sur les métiers du son, hein ?
3: C'est ça. Voilà. Donc moi, ça serait pour être technicienne son plus tard.
0: Voilà, technicienne son plus tard, c'est pour la raison pour laquelle tu viens un peu, hein, pour voir un peu techniquement, mais pas que, hein, puisque tu fais même des interviews, ça c'est le passage obligé. Et puis tu participes à cette émission. Allez, tout de suite, tiens, on écoute le micro-trottoir que tu as fait, Ugur et Özge, ben, sur que pensez-vous des Turcs ? Quelles sont les idées reçues sur les Turcs que vous avez laissé traîner votre micro à Nîmes ? Donc dans les rues de Nîmes, on écoute tout de suite votre micro-trottoir juste avant.
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5: Quand vous pensez au Turc, quelle est la première chose qui vous vient à l'esprit ? Vous pouvez commencer.
6: Alors je dirais la discrétion, leur gentillesse et également leur culture. Ce qui m'a un peu quand même surpris, qu'on n'a pas en France, après c'est certainement leur culture, c'est que dans les bus, par exemple, où c'est blindé, ben, on n'entend pas une mouche voler. Donc c'est là qu'on se rend compte qu'il y a un très très grand respect de l'autre, et je pense qu'ils sont également beaucoup beaucoup dans l'humain. C'est le ressenti que j'ai.
7: Moi, comme stéréotype que je connais, c'est que la nourriture turque est super bonne et elle est quand même bien implantée en France.
8: Moi aussi j'ai beaucoup entendu parler de la nourriture, mais aussi qu'ils avaient une culture très développée et que les gens aimaient bien aller là-bas pour visiter parce que c'était très beau.
9: Quand je pense à la Turquie, je pense d'abord à la capitale, Ankara. Il y a beaucoup de personnes qui pensent que c'est Istanbul, mais non, c'est Ankara. Je pense au repas, au manger, parce que j'adore la cuisine turque. Et je pense au football, parce que j'adore le foot et les Turcs, ils sont très très forts au football.
10: La première chose qui me vient à l'esprit, c'est la cuisine turque, comme le kebab, mais aussi Istanbul et la richesse de leur culture. Je pense que la culture turque, elle se caractérise par l'hospitalité, la famille, qui est très importante, et la culture très riche entre l'Europe et l'Asie.
11: Franchement, la première chose qui me vient à l'esprit quand je pense à la Turquie, c'est le kebab. La cuisine turque en général. Je pense aussi aux séries et aux drames turcs, les telenovelas, qui sont très populaires et pleines d'histoires d'amour et de drames. Et puis, je pense aussi à Istanbul, avec ses grandes mosquées et son histoire. Ça me fait également penser à l'Empire ottoman.
0: Voilà, ça ce sont des... Voilà, peut-être qu'aussi vous avez vu vos amis, ou c'est peut-être toi, non, qui a fait le dernier enregistrement, mais c'est pas très grave de toute façon. L'idée c'est quand même... Lucie, toi tu faisais... Qu'est-ce que tu... Ça t'évoque quoi quand on te dit Turquie?
3: Bah pareil, un peu la nourriture,
0: qui est assez... c'est marrant ça.
3: Ouais, qui est assez populaire quand même en France. Et pareil, tout ce qui est la culture, la famille, tout ça, c'est quelque chose que j'ai beaucoup entendu parler.
0: Voilà, alors les kebabs, tu me disais, Özge, tu disais, on n'a pas les mêmes kebabs, attention. C'est pas les mêmes kebabs en France que en Turquie.
2: Oui, mais les kebabs, quand on voit ici, sont assez différents de ceux en Turquie. Mm-hmm. Ils sont souvent adaptés au goût local. Donc, je voudrais préciser que ce n'est pas exactement la version originale.
0: Ouais, oui. Bon voilà, ça c'est vraiment pour la petite histoire, c'est pas très très grave hein, que les kebabs est différent, mais c'est quand même un stéréotype. Turquie, oui. Kebab. Oui. Voilà, ça c'est un Turc. Oui. Peut-être que tout le monde n'aime pas les kebabs, je sais pas. En Turquie, toi qu'est-ce qu'il y avait à dire là sur Ogur, sur ce micro trottoir. Après on va voir un peu les significations du stéréotype. Hein. Oui. Qu'est-ce que tu en penses, Ogur, du micro trottoir là?
1: Oui, bien sûr. Il y a beaucoup de personnes qui pensent différentes choses, mais dans beaucoup de réponses, je trouve que, par exemple, les personnes donnent une image assez spontanée et honnête de la Turquie basée sur ses premières associations. Du côté positif, ils mentionnent, par exemple, plusieurs éléments importants comme la cuisine turque, les séries Istanbul et l'emploi ottoman aussi. Cela montre qu'il a déjà une certaine connaissance culturelle et historique et pas seulement des clichés simples. Par exemple, parler d'Istanbul et de son histoire indiquer un certain intérêt pour le patrimoine culturel. Cependant, il y a aussi des limites. Le fait que la première chose que lui vient à l'esprit soit le kebab reflète un stéréotype très courant en Europe, je crois. Cela montre que la Turquie est parfois réduite à sa cuisine et même à un seul plat.
0: C'est ça.
1: De plus, les séries turques, par exemple, sont décrites de manière assez générale, surtout autour de drames et de l'amour, ce qui ne représente pas toute leur diversité. Mais ainsi, sa réponse montre un mélange entre des connaissances réelles et des idées plus stéréotypées. Oui. Cela peut s'expliquer par l'influence des médias et de la culture populaire. En conclusion, je pense que sa vision est globalement positive. Oui, vraiment. Oui.
0: Non, mais c'est vrai que, bon, alors, je ne sais pas si c'est des amis que vous avez interviewés, ils n'ont pas eu, ils n'ont peut-être pas voulu dire des choses négatives. Mais en tout cas, déjà, moi, je voulais évoquer quand même les stéréotypes. C'est quoi un stéréotype? Alors, c'est... il faut savoir qu'un stéréotype, c'est une idée reçue, une idée qui est toute faite, une croyance simplifiée que l'on attribue à un groupe de personnes. Hein, nationalité, genre, âge, tous les Turcs aiment la culture, tous les Français sont des dragueurs, tous les Italiens parlent fort, tous les Allemands sont très stricts, sont très organisés. Voilà. Alors que non. Tous les Allemands ne sont pas organisés, probablement.
2: Ah oui,
0: tous les Français ne sont pas comme ça, etc. etc. Oui. Et ça, c'est un stéréotype. Ce sont des généralisations qui souvent exagèrent ou sont fausses. Alors, les stéréotypes viennent de plusieurs mécanismes, il faut le savoir. Il y a d'abord le cerveau, notre cerveau humain, qui simplifie vite les choses. Et pour aller plus vite, on simplifie. Tous les Turcs aiment le kebab. On classe les gens en catégories, ça c'est notre cerveau qui a tendance à dire, on fait des catégorisations, on est influencé par l'éducation, les médias et l'entourage. En résumé, un stéréotype, c'est un raccourci mental. Voilà, alors les dangers de ce stéréotype, les dangers c'est d'abord, ils déforment la réalité, ils ignorent les différences individuelles, si on est différent individuellement, eh bien, le stéréotype balaye sa différence, hein, son individualité. Il mène au préjugé. Un stéréotype peut devenir un jugement négatif. Exemple, penser que, on dit que les Corses sont paresseux, hein, ou que les... on a toujours des idées négatives, et ça, donc, ce sont des préjugés. Le stéréotype alimente également la discrimination. Hein, quand les préjugés influencent les actes, il y a exclusion, injustice sur l'emploi, le logement et la relation. On dit, bon, mais les Turcs, si je loue mon appartement à un Turc, il va faire que des kebabs et ça, il va me salir mon appartement. Enfin, je ne sais pas, bon, j'exagère, mais c'est un peu ça. Hein, dès qu'on met des cases comme ça, des catégorisations, je vais y arriver, donc ça alimente la discrimination. Ils enferment les personnes... vous allez vous sentir obligé de prendre un kebab au restaurant. Tu vas aller au restaurant avec des Anglais, tu vas dire, je vais prendre un kebab. Tu vas être obligé.
2: Oui,
0: un Turc. Un Turc.
2: Oui.
0: Il prend un kebab, non? Ben si.
2: Oui, parfois, oui.
0: Voilà, c'est ce que j'ai dit. C'est que toi, en fait, on t'a enfermé peut-être dans une... Alors, le kebab, c'est peut-être pas l'exemple folichon, hein, pour ma démonstration, mais en tout cas, on t'a enfermé dans une catégorie et il est difficile de s'en sortir. Et pour être inclus, pour l'inclusion, en fait,
1: oui,
0: eh bien, tu vas épouser, hein, tu vas être dans ce qu'on te dit mm-hmm. que tu dois être. Et en fait, c'est pas toi, mais c'est juste parce que pour être faire plaisir aux gens ou t'inclure dans la société, tu vas faire ce que le cliché ordonne. Je sais pas si je me suis bien fait comprendre. Mm-hmm. En tout cas, quelques stéréotypes. Je le disais, le français romantique, il est râleur. L'espagnol, il est fêtard. Le suédois, il est froid, mais organisé. Et le grec, il est détendu, tranquille, avec le travail. Voilà les stéréotypes qui, voilà un peu ma petite démonstration du stéréotype. Alors, comment lutter contre les stéréotypes? Est-ce que vous avez une réponse? Comment lutter?
2: L'hospitalité?
0: Oui, non, ce que je dis, comment on peut lutter contre un stéréotype?
1: Comment on peut arrêter, peut-être?
0: Arrêter, oui. Comment arrêter un stéréotype?
1: Je crois que les réseaux sociaux en aident beaucoup dans ce sujet, parce qu'il y avait beaucoup de personnes qui pensent que le kebab est la seule chose qu'on mange dans Turquie. Mais maintenant, il y a beaucoup de personnes qui disent « Oh, il y a menthe dans Turquie. Il y a dolma dans Turquie. » Oui, je crois que les stéréotypes peuvent être vrai, oui, c'est bon, mais je crois qu'on doit voir l'autre aspect aussi, oui.
0: Exactement. Alors, une des pistes, hein, c'est aussi d'apprendre à connaître les personnes individuellement. Il faut les connaître. Moi, si je te connais, ben je...
1: Oui, ça change beaucoup de choses.
0: C'est pour ça que les voyages que vous faites, vous, les jeunes Européens, ou les jeunes dans le cadre d'Erasmus, c'est important d'aller connaître l'autre, pour justement enlever les préjugés. Tous les Français ne sont pas des râleurs. Est-ce que ce sont des râleurs? Tu sais ce que ça veut dire, râleur, ougur?
1: Râleur,
0: il râle, il n'est pas content.
1: Non, ce n'est pas comme ça du tout. Non.
0: Voilà. Oui. Et pourtant, c'est ce qu'on dit. Et mais toi, quand tu vas arriver en Turquie, tu dis non. Les Français, ce n'est pas tous des râleurs. J'en connais qui ne sont pas râleurs. Donc c'est pour ça que le voyage, la rencontre avec l'autre, permet d'enlever justement ces préjugés, hein, de les défaire, comme on dit, ou de le dé... Ouais, j'ai perdu le verbe. Bref, ensuite, voyager, apprendre à connaître les personnes, développer l'esprit critique. Il faut toujours se poser la question, est-ce que c'est vraiment pour tout le monde quand on parle des Italiens, quand on parle des Allemands, quand on parle des gays, quand on parle des tous les. Mais voilà, donc il faut aussi se poser la question, est-ce que c'est vraiment vrai pour tout le monde systématiquement pour éviter ces stéréotypes? Voilà, c'est comme... Les stéréotypes, c'est comme des raccourcis dans notre tête, pratiques mais souvent trompeurs. Pour mieux vivre ensemble, il faut apprendre à les dépasser. Pause musicale, première pause musicale que vous avez choisie, Ugur et Özgey, si vous nous rejoignez. Nous sommes dans Coucou l'Europe et nous sommes avec Özgey et Ugur et nous sommes en train d'évoquer notamment leur pays, la Turquie. Et tout de suite, la première pause, c'est... Donence?
2: Oui, Donence.
0: Pourquoi ce titre?
2: J'ai choisi cette chanson parce qu'il est très connu en Turquie et qu'elle a une ambiance un peu nostalgique. Elle représente bien la musique turque des années passées.

0: le rapport de la Turquie avec l'Union européenne. Alors, qu'est-ce qu'il a trouvé?
1: Alors, moi, je me suis un peu renseignée, du coup, et du coup, je vais vous en parler. Donc, quand on parle de la Turquie, une des premières choses à se dire, c'est que c'est un pays un peu particulier pour l'Europe. Déjà, géographiquement, la Turquie est littéralement entre deux continents. Donc, quand on prend une carte, on voit qu'une seule petite partie du territoire turc se trouve en Europe, dans une région qu'on appelle la Thrace orientale, et une autre partie se trouve en Asie. Mais les liens entre la Turquie et l'Europe ne sont pas seulement géographiques, ils sont aussi historiques. Pendant plusieurs siècles, le territoire de la Turquie faisait partie de l'Empire ottoman, une grande puissance qui s'étendait dans les Balkans, en Europe de l'Est et jusqu'au Moyen-Orient. Cet empire a profondément marqué l'histoire européenne pendant près de 500 ans. Après la Première Guerre mondiale et la chute de cet empire, la Turquie moderne est fondée en 1923 par Mustafa Kemal Atatürk. Son objectif est clair, moderniser le pays et le rapprocher du modèle européen. Il lance alors de nombreuses réformes importantes. L'État devient laïque, l'alphabet latin remplace l'alphabet arabe et les institutions sont largement inspirées de celles de l'Europe. Au fil du temps, la Turquie se rapproche encore davantage du continent européen. Elle rejoint plusieurs organisations européennes et devient aussi un allié stratégique de nombreux pays européens dans l'OTAN. Et surtout, la Turquie souhaite depuis longtemps rejoindre l'Union européenne. Elle dépose officiellement sa candidature en 1987 et les négociations d'adhésion commencent en 2005. Mais ce processus est très long et parfois compliqué, notamment à cause de désaccords politiques, de questions liées à la démocratie ou encore de tensions diplomatiques. Car oui, ces dernières années, les relations se sont compliquées. La Turquie étant dirigée par Erdogan, au pouvoir depuis plus de 20 ans, d'abord comme Premier ministre, puis comme président depuis 2014, il appartient à un politique appelé l'AKP, un parti plutôt conservateur. Cela signifie qu'il défend des valeurs traditionnelles, notamment sur la place de la religion dans la société, même si la Turquie reste officiellement un État laïque. Sous son mandat, le pays a connu de nombreux changements. Par exemple, le pouvoir du président a été renforcé, ce qui lui donne aujourd'hui un rôle très important dans la vie politique. Donc ces choix sont critiqués par l'Union européenne, notamment sur les questions de démocratie et de liberté, ce qui ralentit aujourd'hui les discussions pour rejoindre l'Union européenne. Donc aujourd'hui, la Turquie reste dans une position un peu unique, très proche de l'Europe par son histoire, son économie et ses relations politiques, mais aussi différente par sa géographie et l'actualité récente, et notamment la guerre.
0: Eh oui. Hugo, une réaction à ce qu'a dit Lucie? Lucille, est-ce que tu veux réagir? Qui c'est qui veut réagir? Lucille ou peut-être Osgay?
2: Oui, c'est très bien dit, merci. Je n'ai rien à ajouter. Et merci aussi d'avoir mentionné Atatürk, oui. Parce que c'est quelque chose de très, très important pour nous. Merci.
0: Voilà, donc effectivement, la Turquie, à un moment donné, était... mais c'est un peu ce qui se passe aussi chez nous, hein, en Occident, c'est-à-dire qu'à un moment donné, tout ça s'extrême-droitise, ou en tout cas, alors j'aime pas extrême-droite, mais en tout cas, ça se... Comment on pourrait dire ça?
1: Ça penche
0: vers les extrêmes.
1: Mmh, hein,
0: on va plutôt dire ça, on s'extrémise dans ses croyances et donc on bloque un peu tous les processus comme ça qui permettent peut-être les rencontres, qui permettent... mais vous, par contre, vous pouvez vous déplacer facilement, les Turcs.
3: Oui,
0: au goût.
3: C'est ça, déplacer.
0: Venir en Europe, etc., il n'y a pas de problème.
3: Je crois que ce n'est pas très facile parce qu'on doit prendre un visa pour venir touristiquement aussi ou pour vivre aussi. Mais par exemple, on a pris notre visa, maintenant on travaille ici, c'est un process. Après, oui, ça dépend
0: est-ce
3: de
0: qu'il y
3: visa.
0: En a, est-ce qu'il y en a qui sont refusés?
3: Et
0: on refuse qu'ils viennent en Europe.
3: Oui.
0: Même des jeunes comme vous.
3: Ça dépend de process, de consulat.
2: Il y a beaucoup de documents.
3: Il y a beaucoup de documents, oui. C'est ça.
2: Money.
3: Oui, l'argent. On doit payer pour le visa aussi, pour le rendez-vous. Il y a beaucoup de personnes qui veulent ça. Mais ça dépend parce que...
0: Est-ce que vous prenez des risques en parlant ici à la radio aujourd'hui?
3: Comment?
0: Est-ce que vous prenez des risques

0: Quand vous parlez du régime
1: Ah non, mais
2: oui. Un peu.
1: Tu crois qu'il y a
0: un petit peu. Voilà, donc bon, je ne veux pas que ça vous porte préjudice non plus. Donc, n'en dites pas trop, mais on a compris quand même que ce n'était pas facile, qu'à un moment donné, il y a jusqu'à une vingtaine d'années, il y avait un effort. Il était question que la Russie, que la Turquie, il y avait certains pays qui étaient d'accord pour que la Turquie intègre l'Union européenne. Alors, bien sûr, il y a eu levée des boucliers. Hein, même l'Europe, beaucoup de pays européens ne voulaient pas. Et ça ne s'est pas fait. Et puis Erdogan est arrivé, là, l'affaire était réglé. Mais bon, peut-être que dans l'histoire, il y aura aussi encore un rapprochement. Mais en tout cas, il y a des coopérations, hein, quand c'est pas forcément obligé d'être faire partie de l'euro, de l'Union européenne. Mais en tout cas, il y a des coopérations entre les deux pays qui font qu'il y a des jeunes qui peuvent effectivement se déplacer. Je trouve que c'est une bonne chose, franchement, pour la paix. Hein. Si on, quand on se déplace, quand on connaît l'autre, eh bien, on peut vivre en paix. Moi, j'ai pas envie de faire la guerre à la Turquie. Quand je vous connais tous les deux aujourd'hui, j'ai pas envie de faire la guerre parce qu'on se connaît. Hein, c'est un peu ça l'idée de la rencontre entre les peuples.
1: Oui.
0: Et malheureusement, il y en a certains qui voudraient se replier sur eux-mêmes pour que ben, ça se passe moins bien. Hein, voilà, on le voit dans les élections, etc. Et ça, c'est triste. Moi, je trouve ça très, très triste. Allez, petite pause musicale. Juste après la pause musicale, la deuxième pause musicale de Uğur et Özgey, qui sont nos invités turcs, on évoquera tiens, le choix du sujet, un sujet d'actualité que vous avez envie d'évoquer juste après. Donc la deuxième pause, c'est Duman. Alors qui c'est Duman ?
2: Duman, oui.
0: Duman ? Pourquoi ? Why ?
2: Parce que, oui, j'ai choisi cette chanson parce qu'elle est plus moderne.
0: Moderne,
2: qu'elle représente le rock turc.
0: Rock and roll.
2: Oui. Elle est très populaire, surtout chez les jeunes.
0: Chez les jeunes.
2: Oui.
0: On se l'écoute ?
2: Oui.
0: Allez, on écoute Duman Sendendara Güzel.
2: Oui,
0: Güzel. Allez, c'est parti. La deuxième pause musicale de nos invités.

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1: Et si on parlait d'actualité ?
2: Oh oui, et si on parlait d'actualité avec nos deux jeunes Turcs qui sont avec nous, Uğur et Özge, bonjour, Özge et Uğur, je sais qu'il y a beaucoup de monde qui arrive sur l'émission de temps en temps, et donc on recontextualise, on va dire, le moment. Vous avez choisi un sujet d'actualité.
3: Oui.
2: Qu'est-ce que tu as choisi, toi, Özge?
3: Je voudrais parler de recyclage.
2: Du recyclage.
3: Recyclage.
2: Alors, oui. Qu'est-ce qui se passe là-bas en Turquie?
3: Aujourd'hui, le recyclage est un sujet très, très important pour protéger l'environnement. En Turquie, ce système existe, mais il n'est pas toujours très bien organisé et tout le monde ne
2: recycle.
3: C'est très difficile pour moi. Pas encore. Règlement. En France, j'ai remarqué que le recyclage est plus présent dans la vie. Il y a des poubelles différentes pour le verre, le plastique et le papier. Je pense que c'est un sujet important et que quelqu'un peut faire de petits gestes pour aider la planète.
2: La planète. Toi tu dis en Turquie, c'est pas encore tout à fait ça. Alors en France, je vais te rassurer, en France c'est bien, mais il y a mieux. En Europe du Nord, c'est encore mieux. Il y a 7-8 poubelles, imagine. Oui. Bon, nous, on n'a pas. Nous, déjà, 2, ça nous gêne. 2-3 poubelles, ça nous gêne. C'est mieux, mais bon, voilà, c'est mieux qu'en Turquie. Et la Turquie a des efforts à faire en termes de tri sélectif, notamment. Uğur, toi, tu es un peu plus sur.
4: Oui, j'ai choisi mon sujet. C'est. Oui. Ce qui me dérange en Turquie, c'est que les animaux ne reçoivent pas toujours assez de soutien et de protection. Il y a beaucoup d'animaux dans les rues, comme des chiens et des chats, mais les soutiens mis en place ne sont pas toujours suffisants. Parfois, ils ne sont pas accès à assez de nourriture, de soins vétérinaires, d'abri. Je pense que les autorités et la société pourraient faire plus pour améliorer la situation. Oui, c'est un sujet important pour moi, parce que la manière dont une société traite les animaux montre aussi son niveau de responsabilité et de sensibilité aussi. Oui.
2: Les discriminations, on parle de discrimination sur les animaux aussi, mais il y a aussi, je pensais que tu allais aborder notre problème que tu avais évoqué quand on préparait cette émission. Les discriminations, qu'est-ce que ça donne là-bas sur, est-ce que les minorités ont des difficultés sur,
4: il y a beaucoup de discrimination.
2: Il y a beaucoup de discrimination.
4: Oui, par exemple, pour LGBTQ+. Ça me dérange aussi en Turquie, c'est qu'il existe encore une certaine homophobie dans une partie de la société. Mais si les choses évoluent, il y a encore des jugements et un manque de compréhension envers les personnes LGBTQ+. Je pense aussi qu'une partie de la société résiste à la modernité dans ce sujet aussi. C'est ensemble. Je pense comme ça.
2: C'est une société jeune.
3: Oui.
2: Il y a beaucoup de jeunes, donc du coup c'est un peu plus progressif ou au contraire les droits des minorités régressent vous sentez qu'il y a une amélioration par rapport à ça?
4: Je crois que j'ai besoin d'une amélioration dans beaucoup de sujets, dans le sujet de discrimination.
2: Ça dépend peut-être des endroits, dépend. Peut-être aussi, parce que c'est ça, grand, et la Turquie, c'est un grand pays.
4: Oui, ça dépend, par exemple, dans l'eau.
2: L'eau, ouais.
4: Oui, dans le...
2: L'Est.
4: Dans le l'Est, par exemple, je crois que c'est peut-être un peu mieux. Oui, c'est totalement mieux, mais dans le...
2: L'Est.
4: Dans le l'Est, oui, c'est l'Est un peu différent. Oui, parce qu'il y a beaucoup de villes, beaucoup de provinces, il y a beaucoup des idées aussi. Mais le sujet de LGBTQI+, par exemple, c'est un sujet général, je pense. Oui, c'est comme ça. C'est le résultat de ce sujet, oui. Il y a beaucoup d'idées différentes.
2: Et est-ce qu'il y a d'autres sujets qui vous semblent importants à dire, à traiter par rapport à la société turque? Non, pas spécialement.
4: Je crois que Il y a des choses que nous dérangent dans ce sujet aussi.
2: Alors, je vous prends un peu au dépourvu parce que c'était pas préparé, ça. Hein. Mais est-ce qu'il y a d'autres sujets?
4: Oui, il y a beaucoup de sujets.
2: Par exemple.
4: Peut-être...
2: Bon, l'environnement. Ouais,
3: l'environnement.
2: L'environnement.
4: Oui, l'environnement, parce que, par exemple, je crois les forêts sont très importantes, mais je suis un peu... Je n'aime pas voir les... Dans mon téléphone, il y a news de forêt, il y a
2: le feu.
4: Le feu, il y a le feu.
2: Des incendies.
4: Oui, parce que dans tout l'été, toutes les années, ça passe pour beaucoup de raisons. Mais après, je crois qu'on doit protéger notre forêt. On ne doit pas peut-être construire un hôtel ou quelque chose.
3: Oui, c'est ça. Oui, oui.
2: Et est-ce qu'il y a des mouvements comme ça qui luttent contre ça? Est-ce qu'il y a les jeunes, là, vous associez? Il y a des associations? Il y a des,
4: oui, il y a
2: des partis politiques qui luttent contre ça?
4: Oui, il y a beaucoup d'associations. Par exemple, dans le sujet de forêt, il y a TEMA. C'est une association pour protéger les forêts.
2: Donc, il y a des écolos, hein, des écologistes
4: qui
2: luttent contre tout ça.
4: Oui.
2: Très bien. On va. Mais qu'est-ce que Lucille, peut-être, qu'est-ce que tu penses, toi, de la société, enfin de ce qu'on vient de parler, je sais pas.
5: Ben, je trouve ça très bien qu'il y ait des associations qui se mettent en place, que ça évolue aussi. Je trouve ça très bien que voilà, les jeunes mettent en place des solutions pour faire avancer les choses. Et voilà.
2: Moi, j'ai l'impression que la Turquie est un pays extrêmement grand et où il doit y avoir toutes les façons de fonctionner, hein, avec des gens un peu plus rétro, des gens une jeunesse là qui est là, qui a envie de pousser, et que c'est une société bouillonnante, hein, comme on dit, hein, la Turquie. Allez, on fait une troisième pause musicale. On va écouter Fezu Fanala.
3: Subhanallah. C'est difficile, oui.
2: Alors, qu'est-ce que tu peux nous dire dessus?
4: J'ai choisi cette
2: chanson. C'est toi qui l'as choisi.
4: Oui, j'ai choisi parce que j'aime beaucoup cette chanson. Cette chanson me souvient beaucoup de souvenirs dans mon enfance. Parce que, oui, j'ai entendu cette chanson beaucoup de temps. Je crois que cette chanson est un classique du rock turc. Oui, quand j'étais enfant, j'étais entendu rock aussi, parce que je crois que c'est très bon. Oui, je l'ai choisi parce qu'elle mélange Erkin Koray dans cette chanson. Elle mélange des influences traditionnelles et modernes.
2: Allez, on se l'écoute. Allez, tout de suite, donc, sur Radio Système. C'est le troisième choix musical de Ugur et Özge, qui sont donc les volontaires européens du mois. Ah, ils viennent de Turquie et ils nous font découvrir leur culture.

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1: Et oui, la recette du jour avec Ulgur et Özgey. Alors, quel est votre plat préféré? Quel est le plat que vous avez envie de partager avec les auditeurs de Radio-Système? Ulgur. Hop là, pardon, je ne t'ai pas monté le micro. On t'écoute, Ulgur.
2: Oui, merci. Mon plat turc préféré est le mante. Ce sont de petites ravioles farcies à la viande. Servi avec du yaourt et une sauce au beurre avec des épices.
1: Oula, au beurre.
2: Oui, c'est très délicieux.
3: Très bon.
2: Oui.
1: Ah bah oui, je me doute.
2: Oui, je le manque.
1: Ça, c'est un plat traditionnel là-bas.
2: Oui, c'est ça. C'est un plat très traditionnel en Turquie, souvent préparé en famille, ce qui le rend encore plus spécial. Pour moi, le mante représente à la fois la richesse de la cuisine turque, vraiment, et l'importance du partage et de la convivialité.
1: Très bien. Alors, comment ça se fait? Comment? Bon, on fait revenir la viande. Quelles épices? Tu disais, on met des épices. Qu'est-ce que vous mettez comme épices?
2: C'est comme ça. Ce n'est pas très facile, je crois, parce que je n'ai jamais fait, mais je me souviens.
3: C'est difficile.
2: Oui, c'est très difficile.
1: C'est difficile.
2: Mais il y a beaucoup de manières de faire ça, non? Comment tu peux ajouter des épices aussi? Oui. Je crois que... Comment je crois, c'est comme ça. On prépare la face avec de la viande hachée.
1: Ah, voilà.
2: Généralement du bœuf avec de l'oignon, du sel et des épices, comme je t'ai dit. Après, on étale la pâte très finement et on la coupe en petits carrés. On met un peu de force au centre de chaque carré, puis on les ferme pour former de petites ravioles. oui, c'est comme ça. On fait cuire les mantes dans de l'eau bouillante pendant quelques minutes aussi.
1: Ouais, voilà, c'est des raviolis, quoi, des ravioles.
2: Oui, une fois cuit, on les sert avec du yaourt et l'ail et une sauce au beurre de chaud et du paprika ou des épices aussi. Il y a beaucoup d'options que tu peux utiliser. Mais c'est comme ça, oui, simple, délicieux.
1: Merci, chef.
2: Je suis un chef.
1: Özgey, à toi, qu'est-ce que tu as choisi comme plat traditionnel turc?
3: Oui, mon plat préféré est le sarma.
1: Le sarma?
3: Sarma, oui.
1: Oula, alors.
3: Qui sont des feuillets. Feuillets de vigne.
1: Ah, des feuilles de vigne, oui.
3: Oui, vigne farciée.
1: Mmh.
3: Oui.
1: Mmh. Non sulfatée. Oui, non, vas-y.
3: On utilisait des feuillets de vigne que l'on remplit avec du riz, des oignons et différentes épices.
1: Mmh.
3: Parfois aussi avec des herbes comme le persil.
1: Mmh. Des herbes.
3: Oui, des herbes. Oui,
2: oui des herbes.
3: Des herbes. Ensuite, on les roule.
1: On les roule dans. Oui. On voit bien, oui.
3: Et on les fait cuire lentement.
1: Ouais, lentement dans de l'eau.
3: Oui.
1: Non.
3: Dans de l'eau, oui.
1: Ah oui, dans l'eau bouillante.
3: Oui, ce plat peut se manger chaud ou froid. Et il est souvent préparé lors des repas en famille ou pour des occasions spéciales.
1: Spéciales.
3: J'aime ce plat parce qu'il est très savoureux.
1: Savoureux,
3: oui, c'est ça. mais aussi parce qu'il représente un moment de partage. C'est un plat que l'on prépare souvent ensemble. Parce que c'est difficile, c'est très long. Et qui me rappelle mon enfance et la maison.
1: Très bien.
3: Oui.
1: Voilà, merci Özgey pour ce petit conseil culinaire.
3: Oui.
1: Le tourisme, maintenant.
3: Oui.
1: Alors, le tourisme, vous allez nous conseiller. J'ai envie d'aller en Turquie.
3: Oui.
1: Où dois-je aller? Dans quel pays dois-je aller? Alors, en règle générale, je demande aux jeunes qui viennent, essayez de nous donner des endroits où il n'y a pas trop de monde, parce que si c'est des endroits touristiques,
3: oui,
1: c'est moins intéressant. Est-ce que vous avez des endroits à nous proposer?
3: Oui, je... Moi,
1: Rosgay.
3: Oui. Je recommande Istanbul.
1: Bien sûr. Il y a du monde là.
3: Oui. Comme destination touristique.
1: Alors, vas-y, parle-moi un peu d'Istanbul. Ouais.
3: Oui.
1: Pourquoi?
3: Parce que c'est une ville unique où l'on peut découvrir à la fois l'histoire, la culture et la vie moderne. Pour moi, Istanbul a à la fois des aspects très positifs et aussi des côtés plus difficiles.
1: Alors, oui. Les positifs. Okay.
3: Oui. C'est la ville où je suis née et où j'ai grandi. Donc, elle est très spéciale pour moi, mais c'est aussi une ville très importante sur le plan historique. Qui a coexisté de nombreuses cultures. Elle a été la capitale de l'Empire romain.
1: Romain.
3: D'Orient. Oui. Oui, aujourd'hui, c'est une ville très grande et très populaire. Oui. Et y vivre peut être difficile, surtout pour les personnes qui aiment le calme.
1: Et pour les touristes, ça va?
3: Pour les touristes, ça va. Mais oui, oui.
1: Très bien.
3: Les endroits plus tranquilles sont souvent loin du centre. Oui. Oui, mais Istanbul est aussi très riche culturellement. Il y a beaucoup des expositions, des musées, des concerts et de restaurants différents. C'est une ville un peu particulière. Parfois, elle est fatigante, mais quand on la quitte, elle nous manque. On peut dire que c'est comme un ancien amour dont on ne se détache jamais complètement.
1: Istanbul.
3: Pour
1: voilà.
3: Moi, oui.
1: Voilà, toi, oui. Ça représente beaucoup puisque tu es né à Istanbul. Donc, tu nous as conseillé parce que culturellement, c'est une ville très importante. Ougur, toi, tu nous amènes où? Qu'est-ce que tu nous conseilles?
2: Oui, je peux conseiller pour les touristes qu'Antalya est une destination très populaire.
1: Ankara.
2: En Turquie. Non, c'est Antalya.
1: Ah,
2: il y a Ankara, mais Ankara est bon pour les les personnes, oui.
1: C'est la capitale. Hein,
3: c'est la capitale.
2: Oui, ça, c'est la capitale.
3: Mais pour le visiter, il y a beaucoup de...
2: Vous pouvez visiter Ankara aussi.
1: Non, mais voilà, mais vas-y, tu as dit quoi?
2: Oui, mais je crois qu'Ankara est totalement bon, mais mon préférence, c'est Antalya.
1: Voilà.
2: Parce que c'est une destination très populaire en Turquie.
1: Pourquoi?
2: Surtout pour les touristes qui aiment la mer et le soleil. Oui, c'est basiquement les deux. Parce que la ville est connue pour ses plages magnifiques, ses hôtels et son climat agréable. Presque toute l'année, c'est comme ça. Mais Antalya, bien sûr, ce n'est pas seulement la mer. On peut aussi visiter la vieille ville appelée Kaleiçi. C'est mon favori aussi, avec ses petites rues et son architecture historique. Je crois que je peux recommander Marmaris aussi. Marmaris est une autre destination très connue, avec une ambiance un peu différente. C'est une ville idéale pour les vacances d'été, avec une vie nocturne très active, beaucoup d'activités aussi.
3: C'est la mer Égée.
1: Égée.
2: Si, c'est la mer.
3: Et Antalya et la mer Méditerranée.
1: Méditerranée,
3: oui,
1: c'est
3: ça. Méditerranée,
1: oui.
3: Oui.
1: D'accord.
2: Dans Marmaris, dans Antalya, par exemple, les touristes peuvent faire des excursions en bateau, visiter des îles, profiter des plages ou faire des sports nautiques. C'est aussi un bon endroit pour se détendre et profiter de la nature. Je peux conseiller pour les touristes peuvent faire. En général, en Turquie, les touristes peuvent profiter de plusieurs activités, aller à la plage, découvrir la cuisine locale. Ils peuvent essayer aussi des expériences culturelles aussi, comme les marchés locaux ou les restaurants traditionnels aussi, parce qu'il y a beaucoup de restaurants locaux traditionnels aussi dans ces endroits que je dis. Enfin, je pense qu'il est toujours mieux de sortir un peu des zones touristiques pour découvrir la vraie vie locale, avoir une expérience plus authentique. Mais je veux ajouter Ankara aussi, parce que je crois que c'est mon autre favori, parce que vous pouvez, comme je voudrais ajouter ça aussi, vous pouvez visiter la tombe de Mustafa Kemal Atatürk. C'est très important pour nous aussi, peut-être pour les touristes.
1: Oui, aussi. Et c'est vrai qu'au niveau touristique, ça ne doit pas être mal non plus. Donc, toi, tu nous as Antalya et Istanbul. Voilà, vous allez en Turquie. Oui. Antalya et Istanbul sont les deux priorités.
3: Oui.
1: Lucie, ça te donne envie d'y aller?
4: Oui, bien sûr.
1: Bien sûr. Voilà, merci de nous avoir suivis. Merci d'être passé dans les studios de Radio Système, Ougur et Özge. C'était un ravissement de vous avoir, même si au départ, ils sont arrivés, ils étaient affolés. Il a fallu revoir un peu tout ça, parce qu'ils apprennent le français. Et c'est pas facile quand on est turc d'apprendre le français. Et je trouve que vous êtes bien débrouillés. Heureusement que maintenant, il y a les réseaux, il y a aussi ChatGPT qui est là, mais quand même, je trouve que c'est un bel exercice de langue que vous venez de faire aujourd'hui. La radio, émission de radio, c'est pas donné à tout le monde. On se quitte avec un dernier morceau que vous nous avez conseillé. C'est
2: Tarkan Şımarık.
1: Tarkan Şımarık. On se quitte sur Tarkan. Merci. Et puis, la prochaine fois, est-ce qu'on sait les prochains invités? Oh, j'ai perdu ma feuille. Les prochains invités de Coucou l'Europe. Je les ai là. Qui c'est qui va venir? Là, c'était Özgür et Ougur. La Turquie, on aura Mauricio, c'est ça?
3: Oui.
1: Et Alessia. On va parler de l'Italie, la belle Italie aussi. Oh, c'est des beaux pays, la Turquie, l'Italie, tout ce qui est
3: front de. Les pâtes.
1: On va encore se régaler dans ces émissions. Coucou l'Europe. Je vous rappelle que cette émission est également diffusée sur Delta FM, la radio associative d'Aigues-Mortes, qui se trouve pas loin de Vauvert, bien évidemment. Merci en tout cas. Et on s'écoute donc pour finir. Tarkan
3: Şımarık.
1: Şımarık.
2: Tarkan Şımarık.
1: Allez, c'est parti. Allez, au revoir. Bon retour à Nîmes.

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2: Le samedi 4 avril dernier a eu lieu le premier marché du goût au Kellar, organisé avec l'association Auprès des Chats. Plusieurs producteurs locaux et parfois venus d'ailleurs étaient présents pour nous faire découvrir leur spécialité, labellisée militant du goût pour certains. Jean-Pierre Gonzalez était présent pour les interviewer. Écoutez Marie Tourlan, artisane et entrepreneur, fondatrice de la marque culinaire Budule, installée à Millau, nous parler de ses produits.
3: Bonjour, alors moi j'ai donc créé la marque Budule. Le spécialiste des apéros qu'on adule. Et la vocation de Budule, c'est de créer des recettes inédites, dédiées entre autres au moment de l'apéro.
4: Qu'est-ce que c'est comme recette inédite?
3: Alors, déjà, ce sont des recettes inédites et nous avons deux gammes. Nous avons la première gamme, la gamme terre à base de rillettes de fromage de chèvre. Et la deuxième gamme, la gamme mère, avec des moules de bouchot marinées. Mais marinées avec de l'huile de colza. Rien à voir avec les tapas de nos amis espagnols.
4: Tout à fait. Alors, vous êtes installé à quel endroit pour fabriquer tout ça?
3: Alors nous sommes à Millau, juste à côté de Nîmes.
4: Vous avez créé cette société depuis quand?
3: Alors Budule existe depuis 4 ans et donc c'est, enfin, on est d'anciens restaurateurs et avec mon mari on a souhaité créer cette marque pour avoir des produits originaux, des produits gastronomiques et des produits également qui sont sans colorants, sans conservateurs, sans produits chimiques, sans arômes bien entendu, même notre rillette de fromage de chèvre à base de truffes. Il n'y a pas d'arôme. On travaille la truffe d'été du duché d'Uzès et également sans gluten.
4: Vous pratiquez une cuisine artisanale pour faire ces recettes. Vous avez inventé des produits.
3: Effectivement.
4: Comment ça s'est créé cette recette ou ces recettes?
3: Ces recettes, alors,
4: qui vont nous enchanter les papilles.
3: Alors, nous sommes, pour tout vous expliquer, nous sommes d'anciens restaurateurs et nous avions un restaurant qui s'appelait Les Rillettes. Et vu que nous avions notamment des clients, quelques clients végétariens, on a eu l'idée un jour de leur proposer des rillettes, mais sans viande ni poisson, totalement végétarienne. C'est comme ça que sont nées les rillettes de fromage de chèvre.
4: Tout à fait inédite d'ailleurs, des rillettes.
3: Totalement.
4: Sans viande.
3: Sans viande, totalement. C'est totalement végétarien. Et c'est vrai que ça a un peu la texture, enfin ça a la texture de la rillette, c'est travaillé comme une rillette, mais c'est effectivement sans viande ni sans poisson.
4: Et vous avez aussi des fromages qui sont parfumés à vos produits que vous présentez.
3: Alors, nous on travaille le fromage pur, on travaille notamment, enfin pas notamment, c'est totalement avec la ferme des Daubes que tout le monde connaît très bien, qui se trouve à Montignargues, à côté de la Calmette. Et on travaille ce qu'on appelle du caillé. Et ensuite, on travaille d'autres produits. Donc là, par exemple, actuellement, nous avons 4 recettes de rillettes de fromage de chèvre. La rillette de fromage de chèvre aux petits légumes du soleil et basilic, c'est notre version de la ratatouille. La recette la plus estivale, rillette de fromage de chèvre, petits pois et menthe. Menthe délicatement infusée et finement ciselée, c'est superbe. C'est très très frais. Attention, la canicule va sûrement être là cet été. Notre troisième recette qui est également médaille d'or, c'est toujours une rillette de fromage de chèvre, mais abricot, thym et miel. On est sur une texture très douce, très onctueuse. On n'est pas sur un sucré salé auquel on pourrait s'attendre. C'est très très bon. Et la petite dernière, rillette de fromage de chèvre, champignons et truffes d'été du duché d'Uzès.
4: Tous ces produits que vous faites, vous les présentez, quel moment de la journée? Vous avez parlé d'apéritifs,
3: oui,
4: surtout.
3: Bien sûr, pour les apéritifs, puisque là en l'occurrence ce sont des tartinables, mais ce sont également des cuisinables. Nous avec la petite rillette aux petits légumes du soleil par exemple, on fait des tomates façon provençale, on fait des quiches, on le met dans des burgers, avec la rillette à la truffe, on le met dans de la béchamel, on fait des hot dogs, on fait des volailles piquées, la rillette abricot thym et miel, on fait des rôtis de porc façon Orlov par exemple, on fait des petits feuilletés avec du saumon fumé ou de la truite fumée. On peut faire vraiment des tas de choses. L'idée de Budule, c'est d'avoir un produit intelligent où il n'y a pas de gaspillage. C'est pas le produit, il en reste un fond, on le laisse dans le frigo et puis on l'oublie. Non, on le cuisine, on le travaille, il n'y a aucun problème. Pour la partie mère, c'est exactement la même chose.
4: Ça reste un produit artisanal.
3: Complètement.
4: Cuisinier localement.
3: Ah, complètement. Là, pour l'instant, nous, le labo avec lequel nous travaillons se trouve à côté d'Uzès. Et là, nous sommes en train de créer notre labo pour des commodités sur notre village Millau.
4: Alors, on rappelle votre adresse pour pouvoir vous contacter. Et vous êtes sur des marchés, sur des événements?
3: Alors, nous étions auparavant beaucoup sur des salons, sur des marchés, des choses comme ça. Et depuis le mois de décembre, eh bien, nous avons eu la chance de pouvoir ouvrir une boutique qui se trouve à Millau, dans notre cher village, qui s'appelle Marmite et Bocaux, qui est épicerie fine et également traiteur, où on a la chance de pouvoir retrouver, bien entendu, les produits Budule, mais également tous nos coups de cœur et des tas de produits artisanaux locaux.
4: Un contact pour pouvoir vous contacter, numéro de téléphone?
3: Bien sûr. Alors, vous pouvez nous joindre donc au 5 place Henri Bonneau à Millau, chez Marmite et Bocaux, ou sinon vous pouvez nous joindre également par téléphone au 06 11 24 33 20. Et moi, c'est Marie.
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0: Vous écoutez RFI, les midis à Paris, 10h en temps universel. Et le journal vous est présenté par Karine Bellicha. Bonjour Karine.
1: Bonjour Laurence, bonjour à tous. À la une, il y a moins de foyers actifs sur le front des incendies dans le sud-ouest de la France. Une accalmie qui s'annonce très provisoire. Le retour des fortes chaleurs dès demain inquiète des pompiers déjà épuisés. Le gouvernement français est en première ligne face à la question des moyens des services de secours et de l'indemnisation des sinistrés et des entreprises impactées. Le front iranien est calme, pas de frappe américaine pour la troisième nuit consécutive, pause stratégique ou subie. L'administration Trump redoute l'effet de la guerre sur les Américains, appelé aux urnes en novembre. Et puis Olivier Pron dresse le bilan du Tour de France cycliste qui s'est achevé hier à Paris sur un cinquième sacre de Tadej Pogacar. En France, les oppositions interpellent l'exécutif sur la situation dramatique sur le front des incendies, estimant que les moyens des pompiers terrestres et aériens ne sont pas suffisants. Pointons notamment le manque d'avions Canadair disponibles. Maude Bréjon, la porte-parole du gouvernement, estime qu'il s'agit d'une polémique grossière et que les moyens de lutte contre les incendies ont massivement augmenté ces 10 dernières années. Par ailleurs, le gouvernement a annoncé des mesures en faveur des sinistrés pour aider les entreprises. Alexis Bédu, bonjour.
2: Bonjour Karine, bonjour à tous.
1: Des milliers d'entreprises ont dû stopper leur activité.
2: Oui, près de 13 000 entreprises évacuées rien qu'en Gironde. Elles ne peuvent pas mener une activité normale. Roland Lescure, le ministre de l'économie, a donc reçu ce matin à Paris les représentants des opérateurs économiques locaux, l'occasion de leur faire plusieurs annonces, notamment négociées avec les assurances.
3: En temps normal, on a 5 jours pour déclarer un sinistre à sa compagnie d'assurance. Toutes les compagnies d'assurance se sont mises d'accord pour que ce délai soit porté au minimum jusqu'au 31 août. Donc j'allais dire pas de panique, quand vous êtes dans la galère face à un enjeu d'urgence extrêmement importante, vous aurez le temps de déclarer votre sinistre.
2: Les assureurs prendront en charge les frais de relogement de toutes les personnes déplacées, que leur logement ait été endommagé ou non. Les entreprises de tourisme ont également pris leur part, assure Serge Papin, ministre des Petites et Moyennes Entreprises.
4: Toute l'évacuation qui s'est faite des touristes a été prise en compte par les grands acteurs, les grands opérateurs. On encourage aussi évidemment tous les touristes à ne pas venir maintenant dans les zones concernées. On est sur une saison touristique qui était très bien partie. Évidemment, ça nous touche beaucoup de voir que là, ça va perturber, bien sûr, dans ces zones-là, l'activité touristique.
2: Voilà, pas plus d'annonces chiffrées pour l'instant, mais ce qu'il faut savoir, Karine, c'est que la Gironde est un des départements, des 5 départements les plus fréquentés de France pendant les grandes vacances d'été. Après les incendies dans la même zone, il y a 4 ans, la fréquentation touristique avait immédiatement chuté d'environ 40%.
1: Alexis Bédu, sur le terrain, après plusieurs journées de progression ininterrompue, il y a moins de foyers actifs depuis la nuit dernière, mais le feu n'est pas pour autant fixé. Et cette petite accalmie s'annonce très provisoire, car les prévisions météo inquiètent. Les températures très élevées dès demain pourraient de nouveau nourrir les brasiers, alors que 42 000 hectares ont déjà été ravagés par les flammes. Des flammes qui se situent désormais à 15 km de l'agglomération de Bordeaux, la grande métropole régionale, noyé sous une fumée orange. Les pompiers sont épuisés. Beaucoup ne dorment que 4 heures par nuit depuis près d'une semaine, retournant jour après jour au front face à des feux gigantesques et incontrôlables. La fatigue devient intense et le manque de moyens se fait sentir. Pour Bruno Ménard, secrétaire général du syndicat des sapeurs-pompiers de France, il faudra tirer les enseignements de cette crise majeure.
5: C'est la minorité silencieuse qui commence à parler et à dire la même chose que les professionnels. On manque de moyens. Pour vous donner un ordre d'idée, chiffré, il y a 27 ans, il y avait autant de sapeurs-pompiers volontaires et professionnels qu'il y en a aujourd'hui. Néanmoins, en 27 ans, il y a eu une augmentation de 50% d'intervention, c'est-à-dire qu'on devrait doubler les effectifs. Tous les jours, voire quasiment toutes les heures, j'ai des appels de sapeurs-pompiers volontaires qui me disent « on est sur quelque chose d'exceptionnel, on n'arrive pas à faire face, on est fatigué, on est crevé, on n'en peut plus, on essaye de tenir et c'est dangereux pour nous ». Et nous sommes fin juillet. Les effectifs sont déjà crevés, comme s'ils avaient terminé la saison. Et aujourd'hui, il faut gérer l'urgence. Demain, en septembre 2026, il va falloir se mettre tous autour de la table. Je sais qu'il y a quelque chose de prévu au niveau de l'Élysée. Et se dire vraiment les choses. Qu'est-ce qu'on veut faire demain pour notre sécurité civile ?
1: Bruno Ménard, secrétaire général du syndicat des sapeurs-pompiers de France, interrogé par Juliette Pietraszewski. Les habitants ne sont pas autorisés pour le moment à regagner leur domicile dans le sud-ouest de la France, alors qu'en Espagne, certains évacués de la région de Madrid pourront revenir dans leur maison aujourd'hui. Premier signe d'amélioration sur le terrain, les incendies ont ralenti leur progression, même si là aussi le feu n'est toujours pas maîtrisé. Le président ukrainien est à Londres aujourd'hui pour rencontrer le premier ministre Andy Burnham. L'entrevue aura lieu sur une base navale. Volodymyr Zelensky veut conclure avec les Britanniques un accord sur les drones. L'ambition de Kiev est de créer une grande usine pour la fabrication de ces engins sans pilote au Royaume-Uni. Direction ensuite les États-Unis pour tenter d'obtenir de Donald Trump davantage de missiles américains Patriot, très efficaces dans l'interception des missiles balistiques russes. Mais les stocks sont limités après des semaines de guerre au Moyen-Orient. Une baisse des stocks qui explique peut-être la pause des frappes américaines en Iran. Thèse du New York Times notamment, que dément l'administration Trump, affirmant vouloir laisser une chance à la diplomatie. Une accalmie qui pourrait aussi s'expliquer par la perspective des élections de mi-mandat prévues en novembre. 5 mois, quasiment jour pour jour, après le début de la guerre contre l'Iran. Les Américains restent toujours confrontés à des prix de l'essence très élevés, même si les cours du pétrole sont en forte baisse aujourd'hui et pourraient sanctionner le Parti républicain dans les urnes. Reportage de Gwendal Lavina à New York.
6: Sur cette route très fréquentée, deux stations-service se font face. Les prix sont identiques parmi les moins chers de New York. Le gallon d'essence, presque 4 litres, est vendu à 3,98 $, 1,30 $ de plus qu'avant la guerre. Monique garde donc l'œil sur le compteur du prix.
7: Je suis dégoûtée. Les Américains souffrent vraiment et c'est stressant. Je fais moins souvent le plein et je cherche la station la moins chère. Et puis j'essaye de prendre un peu plus les transports en commun, mais tout le monde ne peut pas le faire.
6: C'est le cas de Martins, chauffeur de taxi qui fait le plein tous les jours. Depuis le début de la guerre, il gagne jusqu'à 400 dollars de moins chaque mois.
8: C'est incroyable. Chaque jour, l'essence augmente de 2 ou 3 centimes. Mais le prix de nos courses est encadré, donc on ne peut rien faire. C'est notre salaire qui prend. C'est très dur.
6: À la pompe d'à côté, Daryl n'est pas très optimiste.
9: On n'a pas le choix, mais je ne sais pas combien de temps on va pouvoir tenir. Tout ça, c'est de la faute de Trump et on ne sait jamais ce qui nous attend ensuite.
6: Selon un récent sondage, 46% des Américains déclarent que le prix de l'essence aura des conséquences sur leur vote lors des élections de mi-mandat en novembre. Gwendal Lavina, New York. RFI.
1: Et dans le détroit d'Ormuz, c'est le statu quo pour le moment. Le blocus continue. Clap de fin hier dimanche à Paris sur les Champs-Élysées en passant par les rues de Montmartre pour le Tour de France cycliste. Dernière étape remportée à l'arraché par le Néerlandais Mathieu Van Der Poel. Un tour sans surprise, une fois encore dominé par Tadej Pogacar. Alors que faut-il retenir de cette édition 2026-2026 ? La réponse avec Olivier Pron.
10: Retenir que Pogacar est le roi du peloton, bien sûr, intouchable du début à la fin, supérieur en tout à sa main. 5 fois titré désormais, comme Anquetil, Merckx, Hinault et Indurain avant lui. Phénoménal et propre, jusqu'à preuve du contraire. Retenir que Remco Evenepoel, le Belge, fait un sacré beau dauphin, même après de 7 minutes de Poggi et sans Vingegaard qui a chuté à l'entame de la 3e semaine. Constater aussi sur ce tour que la nouvelle génération est là, prête à la bagarre. Le Mexicain Isaac Del Toro, 22 ans, 3e et meilleur jeune, juste devant Paul Sexas. Le Français, 4e pour son premier Tour de France. À 19 ans, on n'avait pas vu ça depuis près de 100 ans. Rendez-vous est pris pour l'avenir. Le Lyonnais à l'étoffe. Retenir aussi que 3 Français figurent dans le top 10. Sexas, donc, Martinez, 5e, Jegat, 10e. De quoi faire oublier ou pas que pour la 3e fois de l'histoire du Tour, soit 123 ans, aucun tricolore n'a remporté d'étape. Ne pas oublier que le roi des Alpes et des grimpeurs est Richard Carapaz, l'équatorien. 2 victoires en 3 jours. Se souvenir enfin de la joie des gens. Sur le bord des routes, des centaines de milliers venus en famille profiter d'un spectacle gratuit. Olivier Pron sur les Champs-Élysées, RFI.
1: Place désormais au Tour de France femme qui s'élancera de Suisse dès le week-end prochain. Voilà, c'est la fin de ce journal. Merci de l'avoir suivi. Tout de suite, c'est 8 milliards de voisins avec Emmanuel Bastide. Bonjour Emmanuel.
11: Bonjour Karine Bellicha. Prochain journal dans 50 minutes chez 8 milliards de voisins. On parle du corps aussi, mais pas du sport, de la danse classique. À tout de suite.
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14: Retour sur Radio Système, c'était les informations délivrées par notre partenaire Radio France Internationale. On continue nos programmes.

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2: Aujourd'hui, on vous parle de santé. Être bien dans sa tête, être bien dans son corps.
3: Alors qu'est-ce que c'est la santé mentale ?
4: D'après la définition donnée par l'OMS, c'est un état de bien-être qui permet à chacun de réaliser son potentiel, de faire face aux difficultés normales de la vie, de travailler avec succès de manière productive et d'être en mesure d'apporter une contribution à la communauté. Et justement, un ado sur sept vivrait avec un trouble mental diagnostiqué à cause du Covid, d'après un article de l'UNICEF de 2021. Et d'après un article d'RTL de 2025, 40% des 18-24 ans présenteraient des symptômes de dépression.
5: Quelle est la principale cause de ces symptômes de dépression que l'on constate chez les jeunes ?
4: Alors déjà, il y a l'isolement accentué par le confinement dû au Covid, par exemple, qui a provoqué un isolement social, qui a privé les étudiants d'un cadre scolaire, et donc une perte du contact humain. Les conséquences de ce confinement est donc une augmentation des jeunes diagnostiqués avec des symptômes de dépression.
6: Pour revenir sur ce que tu as dit par rapport au Covid, j'étais au lycée quand il y a eu le Covid. La plupart des relations qu'on avait sociales, c'était pendant les heures du lycée, et du coup, tu supprimes le lycée. Il y a moins de relations sociales, du coup il y a plus d'isolement, et du coup c'est logique que après il y a des conséquences néfastes. Je sais pas si c'est le cas pour certains.
1: Alors moi du coup le confinement ne m'a pas plus dérangé que ça. Je l'ai très bien vécu, donc ça n'a pas eu un grand impact en fait sur ma santé mentale, enfin plutôt sociale, parce qu'en fait c'est vrai que j'étais très décalée en fait. C'est-à-dire que par exemple je me levais à 17h. Et j'allais me coucher à 8h du matin. Donc c'était plus sur ça que ça m'a impacté, mais sinon socialement ça ne m'a pas trop impacté.
7: Moi ça m'a pas gêné non plus. En fait même ça m'a sauvé, parce qu'au lycée ça allait pas très bien, donc le fait de couper avec la classe ça m'a carrément arrangé. Bon après évidemment hein, plus de sport, plus de poney, plus rien, mais en soi c'était pas si mal, moi je trouve.
6: Ouais, ça revient sur aussi être bien dans son corps, le fait d'être tout le temps chez soi, ben, ça diminue les activités sportives, s'entretenir, donc ça peut avoir aussi un effet autre que mental. Par exemple, personnellement, je sais que j'ai beaucoup diminué les activités sportives depuis le Covid. J'ai eu du mal à me remettre vraiment.
8: Alors moi, je rebondis sur le Covid. Pour moi, ça m'a beaucoup impacté parce que déjà de base, moi, j'aime trop le sociable avec les gens. J'aime trop parler, etc. Du coup, le Covid, ça m'a beaucoup fait du mal. Parce que déjà, moi, j'étais enfermé chez moi et j'aime pas être enfermé de base. Et du coup, bon, j'étais obligé de faire les devoirs qu'il y avait, tout ce qu'il y avait sur l'ENT, tout ça. Moi, j'étais obligé de le faire. Donc du coup, pour moi, c'était tellement dur que je commençais à prendre du poids, etc. Et j'avais l'impression d'être en dépression à chaque fois. Je pleurais et tout. Mais ça, je le cachais à mon père et tout pour pas qu'il le voie. Mais ça m'a beaucoup marqué. Et après, comme on a dit, au niveau sportif, etc., ça m'a beaucoup remis en question. Et quand je suis revenu au lycée pendant la période où il y avait le masque, tout ça, qui était obligatoire, ben, c'est là où je me suis remis en question, etc., et j'ai décidé de me prendre en main. Donc, du coup, en vrai, c'est un mal pour un bien, le Covid.
9: Est-ce que tu penses que ça a impacté ta confiance en toi ? Alors, positivement, négativement ?
8: Les deux.
10: Nous les jeunes, c'est vrai qu'on a les réseaux sociaux, ce qui permet quand même d'avoir des contacts avec nos amis. Moi, ça m'a permis de garder contact du coup avec mes amis et de me sentir moins isolée pendant cette période-là.
4: Nous avons vu que le Covid nous a beaucoup impacté. Et justement, d'après le ministère de la Santé, la pandémie et les confinements ont fragilisé la santé mentale des jeunes. En témoigne la fréquence des plus élevée des pensées suicidaires et les passages aux urgences qui y sont liés et qui persiste chez les adolescents et les jeunes adultes depuis la crise du Covid-19.
6: Du coup, on parle du Covid-19 dans les causes, mais il y en a d'autres. Genre, ça peut être par rapport à la scolarité, par rapport à l'entourage, la famille, même par rapport au réseau, ça peut avoir des effets néfastes si on est beaucoup trop focus sur ça.
9: Les réseaux sociaux, comment est-ce qu'ils impactent la santé mentale ?
6: Bah après, ça peut être par exemple par rapport à l'information sur les réseaux sociaux, ça peut être d'anxiété, de la peur, et du coup même par rapport à ce qu'on a dit par rapport au travail, du coup les burn-out c'est de plus en plus fréquent et on en parle de plus en plus. C'est vrai que les réseaux, ça, pour certains, c'est une porte d'échappatoire. Et c'est vrai que avant, où on n'avait pas forcément Internet pour parler de choses comme ça, c'était beaucoup plus tabou. Dans les années 90-80, là, notre génération, la génération Z, on a beaucoup plus d'aisance à parler de ces sujets, et c'est pour ça qu'on en parle aujourd'hui.
9: Donc ça veut dire que ce qu'ils disent tous les vieux, etc., on est juste des fragiles, en fait, c'est ça?
6: Bah, si on va dans cette logique, à l'époque aussi, ils étaient fragiles, mais juste, ils n'en parlaient pas. Hein. C'est comme je le disais tout à l'heure, c'est juste, on est moins tabou sur ça, on s'alarme plus sur ça, et à l'époque... Je pense qu'il y en a beaucoup de leur génération qui étaient dans ce cas. C'est juste, mais ils étaient moins entourés et quand on parlait de ça à l'époque, on était vu, oui, comme des fragiles parce que c'était la mentalité de l'époque. Aujourd'hui, on s'en fout, genre ça concerne tout le monde. Il n'y a personne qui va te juger parce que t'étais mal dans ta peau, t'es en dépression. C'est la vie. Hein.
7: Moi, je suis pas du tout dans les réseaux sociaux et c'est vrai que je suis pas trop au courant. Des choses, mais par exemple, moi, quand je gamberge un peu trop, que je suis un peu trop dans ma tête, ben moi, par exemple, je bouge. Je me laisse pas abattre par un réseau social. Je vais scroller pendant 3 heures et je me dis, oh tiens, qu'est-ce que j'ai fait de beau? Ben non, je scrolle 3 heures. Au final, à quoi ça sert? Ben rien du tout. Moi, c'est ma manière de gérer le truc, bouger.
9: Donc, ta manière de gérer ta santé mentale, c'est de gérer ta santé physique.
7: Exactement.
8: Mais moi, je la rejoins sur ça. Maintenant, je suis ok, j'utilise mon téléphone régulièrement. Mais maintenant, je suis plus, vu que je travaille et tout, je suis plus dans l'optique de bouger quand je vais mal. Parce que il y a même pas 3 semaines de ça, je me sentais vraiment mal. Genre, parce que j'avais peur d'être abandonné et tout. Et maintenant, ça va mieux. Parce que je fais que bouger, je fais que des trucs, des activités et tout. Du coup, ça m'aide à aller mieux. Et vraiment, c'est le truc le plus incroyable qui m'arrive en ce moment. Je me sens vraiment bien. Et j'arrive à mieux me sentir en moi, quoi. J'ai confiance en moi, en fait, maintenant.
4: Moi, par exemple, ben, pour un peu déconnecter des réseaux et tout, ben, je sors pas mal. Par exemple, je sors beaucoup mon chien. Voilà, ça me permet de décompresser et tout. Mais aussi pour chez moi, ne pas être tout le temps sur mon téléphone, j'essaye aussi de lire des livres. Voilà, pour me permettre un peu de me couper des réseaux sociaux.
9: Ouais, tu en reviens en fait à l'ancienne méthode de s'échapper. Hein. Au lieu de s'échapper dans les réseaux sociaux, tu t'échappes dans d'autres mondes, dans les livres. Mmh. Moi, je trouve ça pas mal, je le fais très souvent aussi. Donc.
8: Ça fait du bien des fois aussi de ok, il y a les réseaux, ok, il y a le téléphone, mais il faut savoir aussi apprécier les bons moments de la vie et pas les bons moments sur le téléphone. Il faut savoir faire les deux, la part des choses.
6: Du coup, moi, en parlant du coup des expériences personnelles de chacun, moi, c'est plus dans le milieu artistique où je me décompresse, je cherche à aller dans un autre monde, dans le milieu de la musique. Et je sais que, par exemple, moi, dans le milieu du hip-hop, du rap, pareil, on revient par rapport aux différentes générations. À l'époque, la santé mentale dans le hip-hop, dans le rap, c'était pas la préoccupation première. Je pense pas, même s'il y avait des Kerry James qui en parlaient dans certains textes, c'était pas la préoccupation première. Il y en avait certains, je pense à Conviction suicidaire de Desporuti, par exemple, en 2010, qui traitait ce sujet, mais c'était assez underground. Aujourd'hui, je pense par exemple à Pretty Doll Corpse de Femme Togo et Petite Sœur, qui a pour principal sujet du coup la santé mentale et d'autres sujets assez deep. Et il y a beaucoup de gens en écoutant ce projet qui ont vraiment été touchés par ces sujets, même d'autres générations que la génération Z, parce que le principal public de ce genre de musique, c'est la génération Z, mais aussi d'autres générations qui se sont intéressées à ces musiques. Donc c'est aussi un moyen d'en parler, d'alarmer les autres générations qui peuvent être dans l'incompréhension, être dans le jugement.
9: Alors, je suis d'accord avec toi, hein, mais c'est pas juste maintenant que ça a commencé. Hein, t'avais déjà des albums, par exemple, de... Alors moi, je suis plus sur le côté américain, mais de Logic, par exemple, qui était sur ce qui était la santé mentale, les traumas physiques qui viennent d'assaut, etc. Et il avait... d'ailleurs, dans le nom de son album, il y avait le numéro américain pour l'aide, etc. Des personnes qui étaient touchées, etc. C'est juste un exemple, et en fait, il est pas du tout de notre génération, même pas de la mienne, hein, c'est vraiment, il a 40 ans, hein, donc, je pense que c'est juste, comme vous avez dit, c'est beaucoup moins parlé, et comme ça, comme on en parle de plus en plus maintenant, notamment dans la musique, dans les arts, c'est un moyen, en fait, je pense, de relier un peu les générations, d'atténuer ce conflit entre guillemets générationnel dont on entend tant parler.
5: On va d'ailleurs écouter un extrait de ce titre 1-800-273-82-55 par l'artiste Logic, ce titre étant le numéro national de la prévention contre le suicide, l'équivalent du 31-14 en France.

0: Un truc que j'ai remarqué en fait, c'est qu'on est quand même un grand groupe, mais il n'y en a que deux qui apparemment font du sport, entre guillemets. Et du coup, je me demandais aux autres pourquoi, enfin, est-ce que vous en faites déjà et pourquoi en fait est-ce que vous en faites pas ?
1: C'est une très bonne question ça.
0: Ouais.
1: Parce que surtout si vous êtes au courant en fait des bienfaits que ça peut avoir. Mais il y a des personnes qui ne peuvent pas ou ne veulent pas justement parce que c'est un manque de motivation ou alors. Généralement en fait le sport c'est faut le mettre dans sa routine tu vois et en fait c'est quelque chose qui peut prendre très longtemps, alors pas la patience par exemple aussi donc c'est bien d'avoir l'avis des autres.
2: Moi quand je suis arrivé au lycée en seconde j'avais vraiment du poids de ouf et il y a des gens qui se moquaient de moi, je me faisais harceler, bon ça c'est la routine et du coup en fait après il y a eu la mort de mon grand-père etc, ça m'a beaucoup affecté, du coup je commençais vraiment à aller profond, ben en fait j'étais en dépression carrément et du coup en fait au fur et à mesure du temps je me suis remis en question parce que c'était pas normal d'être dans cet état là et du coup en fait quand je suis arrivé en première et en terminale en fait je suis devenu accro au sport parce que ça m'a beaucoup fait évoluer en termes déjà physique.

0: à l'entrée au collège et tout. Mais ensuite, disons que après, j'ai aussi commencé à me remettre en question et tout. Après, j'ai aussi eu l'aide que ma grand-mère m'a aidé à avoir un chien, un petit chien qui m'a beaucoup aidé à me bouger pour le sortir et tout. Et du coup, ça m'a un peu aidé à, voilà, à perdre du poids, à reprendre confiance en moi.
1: Pour ceux qui n'ont pas encore commencé à faire du sport, pourquoi? Ça va peut-être revenir dedans.
2: Alors moi par exemple je faisais du sport à la salle de sport, donc comme la plupart des gens. Sauf que bah au bout d'un moment mensuellement c'était plus possible, c'est beaucoup trop cher. Donc je payais je pense 30 euros par exemple par mois et je pouvais plus payer, donc finalement ça m'a fait arrêter le sport.
1: Et tu n'as pas trouvé de d'alternative?
2: Ben, les alternatives, ça serait de faire du sport donc chez moi ou prendre par exemple un tapis et aller au bord d'une rivière et faire du sport. Sauf qu'à chaque fois, je me dis demain, demain, demain et au final, je le fais jamais. Parce que j'ai plus cette motivation comme quand j'allais à la salle en fait.
1: Est-ce qu'il y a des moyens du coup de retrouver cette motivation?
3: Oui, la motivation, moi je l'avais perdue un peu. Et en fait, je me disais, putain, pourquoi à chaque fois je me dis demain, demain, demain, demain, alors que je peux le faire aujourd'hui? Moi, pour ma part, en tout cas, j'ai réussi à trouver le moyen. En fait, c'est juste, faut pas réfléchir, faut y aller. Voilà. Si t'as envie de faire du sport, tu y vas. Juste, il faut pas dire à demain, parce que demain, demain, on connaît. Et faut
4: Faut
3: foncer.
4: installer une discipline.
3: Voilà, c'est ça.
5: Faut, voilà, c'est pas la motivation qui compte, c'est la discipline.
4: Faut s'obliger.
3: Et faut se forcer, en fait.
4: Faut se forcer, ouais, c'est vrai.
3: Faut se forcer à faire la chose, et en fait, plus on va se forcer, et plus ça va rentrer dans notre routine, et en fait, ça va juste naturellement. Après, ça sera en autopilote. Voilà.
5: Après, faut que ça reste un plaisir aussi, parce que
3: Oui.
5: ceux qui font que se forcer, au bout d'un moment, c'est pareil, Basic Fit et tout, c'est inondé de personnes janvier-février, pour alors, vous savez, les bonnes résolutions là.
1: Ouais.
5: 2 mois après, il n'y a plus personne. Donc, ça sert à rien de. Voilà, c'est pas la motivation, c'est la discipline, quoi. Faut se tenir. Faut pas attendre en 3 semaines d'avoir des résultats, quoi. Sinon, ça va pas.
6: La génération Z, c'est nous, les jeunes, qui avons grandi avec Internet, les réseaux sociaux et un monde qui bouge vite. Mais malgré ça, il y a encore beaucoup de préjugés sur nous, que l'on serait trop accro aux écrans, trop fragile ou trop dans nos émotions. Et la vérité, c'est que en fait, ces préjugés sont injustes et souvent simplistes, comme tout le monde. On a nos forces et nos faiblesses et on traverse tous des moments difficiles. On se préoccupe de notre santé mentale, on veut comprendre nos émotions et on cherche des moyens pour aller mieux. Les préjugés nous enferment dans des cases. Mais chacun vit sa vie différemment. Reconnaître que la santé mentale est importante, c'est dépasser ses clichés et montrer que prendre soin de soi, ce n'est pas un signe de faiblesse, mais de courage.
2: Donc, du coup, pour conclure, je pense que la santé mentale impacte beaucoup la santé physique et que la santé physique impacte beaucoup la santé mentale. Et donc, en fait, faut travailler sur les deux pour pouvoir trouver un équilibre. Pour trouver son équilibre, il faudrait avoir une bonne hygiène de vie. Donc, regarder les réseaux sociaux avec modération, d'avoir une activité physique régulière, avoir une bonne alimentation. Il faudrait aussi, surtout, ne pas se couper du monde et ne pas être constamment isolé. Il ne faut pas hésiter à demander de l'aide quand on va pas bien et à consulter si nécessaire pour pouvoir aller mieux.
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1: Il est 13h. Dans quelques secondes, on décroche sur notre partenaire Radio France Internationale pour 10 minutes d'information.

0: 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Le journal présenté par Karine Bellicha. Bonjour Karine.
1: Bonjour Emmanuel, bonjour à tous. À la une, il y a moins de foyers actifs sur le front des incendies dans le sud-ouest de la France. Une accalmie qui s'annonce très provisoire. Le retour des fortes chaleurs dès demain inquiète des pompiers déjà épuisés. Le gouvernement français est en première ligne face à la question des moyens des services de secours. En Espagne, les incendies ont un petit peu ralenti leur progression, même si là aussi le feu n'est toujours pas maîtrisé. Le front iranien est calme, pas de frappe américaine pour la troisième nuit consécutive, pas de réplique de Téhéran sur ses voisins non plus, officiellement pour laisser la place aux négociations. En revanche, les relations sont de plus en plus crispées entre la France et l'Iran. Et puis Frédéric Suto nous rejoindra pour évoquer la com de Kylian Mbappé une semaine après la fin du mondial. Le capitaine des Bleus s'offre une page de pub dans les journaux français au risque d'apparaître encore un peu plus égocentré. Les pompiers luttent toujours contre les importants feux de forêt en Gironde près de Bordeaux, mais ils progressent. Si l'incendie n'est toujours pas maîtrisé, il y a cependant moins de foyers actifs, alors que 42 000 hectares sont déjà partis en fumée et que 220 000 personnes ont déjà été évacuées. Simon Rosé, bonjour.
2: Bonjour.
1: Cette journée de lundi et celle de demain, mardi, s'annonce cruciale en raison des conditions météo.
2: Oui, une amélioration avec non plus plusieurs zones actives sur le front du feu, mais plus qu'une seule. L'incendie n'est cependant pas stabilisé. Les pompiers l'estiment seulement moins instable à la faveur des efforts colossaux qu'ils ont déployés depuis plusieurs jours et des conditions météorologiques plus clémentes ces dernières heures. Des températures qui sont redescendues, moins de vent. Les heures qui viennent vont donc être déterminantes pour enregistrer de nouveaux progrès. Une situation qui est d'ailleurs très similaire en Espagne, dans la région de Madrid, où deux feux notamment sont encore actifs. Ils ont déjà brûlé 75 000 hectares en quelques jours seulement. À l'image de leurs homologues français, les pompiers espagnols comptent sur les journées d'aujourd'hui et de demain absolument déterminantes, selon le ministre de l'Intérieur, pour contrôler les incendies. À partir de demain après-midi, en effet, des deux côtés des Pyrénées, les températures repartent à la hausse. Une nouvelle vague de chaleur est attendue, la quatrième en à peine deux mois. 37, 38 degrés anticipés, que ce soit dans la région de Madrid ou celle de Bordeaux, et un vent qui va se mettre de nouveau à souffler très fort.
1: Simon Rosé, en Espagne, le premier ministre Pedro Sanchez doit se rendre dans la zone sinistrée de Castellón, c'est près de Valence. En France, les oppositions interpellent l'exécutif, estimant que les moyens des pompiers terrestres et aériens ne sont pas suffisants. Pointons notamment le manque d'avions Canadair disponibles. Maude Bréjon, la porte-parole du gouvernement, estime qu'il s'agit d'une polémique grossière et que les moyens de lutte contre les incendies ont massivement augmenté ces 10 dernières années. Et puis c'est tout le pourtour de la Méditerranée qui est confrontée aux incendies dans la région des Pouilles, en Italie. Plus de 400 personnes ont dû être évacuées par la mer en raison de la progression des flammes. Le président ukrainien est à Londres aujourd'hui pour rencontrer le premier ministre Andy Burnham. L'entrevue aura lieu sur une base navale. Volodymyr Zelensky veut conclure avec les Britanniques un accord sur les drones. L'ambition de Kiev est de créer une grande usine pour la fabrication de ces engins sans pilote au Royaume-Uni. Direction ensuite les États-Unis pour tenter d'obtenir de Donald Trump davantage de missiles Patriot, très efficaces dans l'interception des missiles balistiques russes. Mais les stocks sont limités après des semaines de guerre au Moyen-Orient. Une baisse des stocks qui explique peut-être aussi la pause des frappes américaines en Iran. Thèse du New York Times qui dément l'administration Trump, affirmant vouloir laisser une chance à la diplomatie. En tout état de cause, pour la troisième nuit consécutive, il n'y a pas eu de bombardement américain ni de frappe iranienne sur les pays de la région. L'ambassadeur de France en Iran, Pierre Cochard, a lui été convoqué hier par le ministère des Affaires étrangères, lui reprochant des ingérences du gouvernement français, ce qui illustre la montée des tensions diplomatiques entre Paris et Téhéran. Louise Jouvezom, bonjour.
0: Bonjour.
1: Les tensions se cristallisent autour de l'arrestation la semaine dernière de deux diplomates français en Iran.
0: Oui, des diplomates que le ministère iranien des Affaires étrangères accuse d'interférer dans les affaires intérieures du pays sous couvert de soutien à la société civile. Et cette interférence doit cesser, martèle Téhéran, d'où la convocation de Pierre Cochard. Plus précisément, l'Iran reproche aux deux diplomates arrêtés la semaine dernière d'avoir rencontré des personnes recherchées par les services de sécurité. Ils ont donc été interrogés pendant plusieurs heures avant d'être renvoyés à l'ambassade de France. Paris, de son côté, assure que les agents, dont l'un a été frappé durant son interrogatoire, se contentaient de participer à un programme de soutien à la société civile iranienne. Ce régime tente par tous les moyens de décourager la France de continuer à soutenir le peuple iranien, a déclaré Jean-Noël Barrot dans une interview jeudi dernier. Un acte qui ne pourra pas rester sans conséquence, a-t-il promis, même si la convocation du chargé d'affaires iranien en début de semaine reste la seule mesure de rétorsion rendue publique à ce jour. D'après le porte-parole du Quai d'Orsay, les relations de la diplomatie française avec la société civile iranienne, sans doute perçue comme une menace pour le régime des Mollahs, sont particulièrement surveillées depuis plusieurs mois.
1: Louise Jouezom, et puis on l'apprend à l'instant en France. Trois personnes ont été blessées dans une attaque au couteau. À Paris, un suspect a été interpellé. En Inde, le gouvernement s'active pour sécuriser les examens nationaux après des fraudes massives à la suite de la victoire historique du mouvement des cafards. Les étudiants ont obtenu la démission du ministre de l'Éducation, mais continuent de mettre la pression sur le gouvernement pour obtenir la remise en liberté immédiate de tous les manifestants encore incarcérés. À l'origine de cette mobilisation citoyenne retentissante, on trouve un homme, Abdijit Dibke. Son portrait est signé de notre correspondant Abdoulaye Rally.
3: Le cri de ralliement d'Abhijit Dibke a fait trembler le pouvoir. Deux mois plus tôt, ce diplômé de Boston lançait son mouvement depuis les États-Unis en réaction aux propos d'un haut magistrat sur les chômeurs.
4: Ça m'a vraiment outré. Comment le chef de la justice, le garant de la Constitution, peut-il nous traiter de cafards et de parasites juste pour avoir donné notre avis ?
3: Blessé par cette injure, ce spécialiste des relations publiques répond par l'absurde. Il crée le Parti des cafards. La boutade sur Instagram attire 26 millions d'abonnés en quelques semaines.
4: J'étais sous le choc, puis j'ai cherché à comprendre et j'ai réalisé à quel point la frustration des jeunes était immense.
3: Fort de ce succès, le jeune homme rentre en Inde pour porter la colère dans la rue. À Delhi, des milliers d'étudiants le rejoignent autour d'un idéal indien.
4: Notre idéologie, c'est la constitution indienne. On suit Ambedkar, Gandhi et Nehru. Et pour moi, il n'y a pas de plus grande idéologie que cela.
3: Après 37 jours de mobilisation, le jeune leader a quitté New Delhi pour retrouver ses proches dans le Maharashtra. Abdullah Erali, New Delhi, RFI.
1: Le mondial de foot est fini et c'est l'heure des bilans. Le président de la FIFA, Gianni Infantino, est lui très satisfait, évoquant la plus exceptionnelle des Coupes du Monde, faisant fi des nombreuses critiques, refus de visa, ingérence avérée, appelant ses détracteurs à méditer, prier ou tout simplement regarder un match de foot. Quant à Kylian Mbappé, le capitaine des Bleus, il fait sa com. Une semaine après la fin du mondial, s'offrant une page de pub dans les journaux français. Frédéric Suteau, bonjour.
5: Bonjour.
1: Il s'agit d'une lettre où Kylian Mbappé revient sur son mondial et celui des Bleus.
5: Oui, plus que le fond, c'est la forme qui nous interpelle. Kylian Mbappé dit merci pour tout, 8 jours, vous l'avez dit, après la fin du mondial. Mais il ne répond pas là à une interview, il écrit une lettre où il rappelle qu'il rêvait petit de jouer la Coupe du Monde, au moins une, et qu'il en a joué 3. Il parle de collectif, il remercie ses coéquipiers et tous les supporters. Il dit ses regrets de ne pas avoir gagné la Coupe. Vous devez peut-être une plus belle fin, écrit-il, tout en soulignant sa fierté d'avoir fini meilleur buteur du mondial. La lettre est accompagnée de 3 photos. Une où on le voit jeune footballeur, une autre le Mbappé d'aujourd'hui, buteur, et une troisième avec tous ses coéquipiers et le staff qui était avec lui à la Coupe du Monde. Les Bleus aurait pu signer une lettre collective pour dire merci, mais Kylian Mbappé a préféré s'acheter sa propre page de publicité dans les journaux, maîtriser sa com au risque d'apparaître encore un peu plus égocentré. Pour peu, il volerait presque la vedette à Zinedine Zidane, qui va être nommé demain, mardi, sélectionneur de l'équipe de France. à la place de Didier Deschamps, un Didier Deschamps que Kylian Mbappé prend soin de remercier dans cette lettre.
1: Frédéric Suto en direct pour refermer ce journal. Et puis, si vous voulez suivre les développements sur le front des incendies, vous pouvez vous rendre sur notre site rfi.fr, quasi 13h10 ici à Paris.
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10: Retour sur Radio Système. C'était les informations délivrées par notre partenaire Radio France Internationale. On continue nos programmes.

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2: Tout cet été, on vous emmène au phare de l'Espiguette, au Gros-du-Roi. Avec sa responsable, Florinesco. Tout cet été, on se retrouve sur un site emblématique de notre territoire. C'est le phare de l'Espiguette, qui est désormais ouvert au public et que vous pouvez venir visiter. Et pour en comprendre un petit peu certains aspects, on est avec Florinesco, sa responsable. Bonjour.
3: Bonjour.
2: Alors ce phare, évidemment, c'est un site emblématique du territoire aussi parce que il permet de garder ce territoire pour les marins la nuit, de signaler, voilà, c'est la boussole en fait.
3: Oui, c'est exactement ça. Alors en fait, les phares ont plusieurs rôles. Le premier rôle, c'est d'indiquer des routes de navigation. Donc en France, on a fait quelque chose qui est génial, c'est que chaque faisceau de phare va croiser un autre faisceau de phare. Ça veut dire qu'un marin qui arrive de pleine mer voit toujours au moins deux phares et par triangulation peut se repérer. Mais ce phare de l'Espiguette, il a aussi une autre fonction. Il a une fonction d'indiquer un danger. Et le danger devant l'Espiguette, ce sont les bancs de sable. Il faut savoir qu'avant la construction du phare de l'Espiguette, on avait un phare au Gros-du-Roi. C'est l'ancien phare qui est à côté de l'office du tourisme. C'est même une maison phare, hein, qui est d'ailleurs un très très beau monument, hein, qui est classé au titre des monuments historiques. Le seul problème de cet ancien phare, c'est qu'il était un petit peu trop bas. Il était très bien pour indiquer l'entrée de côte, mais il n'était pas très bien placé puisque devant l'Espiguette, il y avait des énormes bancs de sable et les marins s'échouaient sur ces bancs de sable. On a compté avant la construction du phare de l'Espiguette plus de 57 bateaux qui se sont échoués et 20 marins qui se sont noyés. Il fallait réagir, hein, il fallait sauver ces marins et puis indiquer ce danger. Et donc, 1er janvier 1869, le chantier du phare de l'Espiguette est enfin terminé. Et puis, ce phare de l'Espiguette s'éclaire.
2: Donc, la particularité, on parlait de ce banc de sable d'ailleurs. Ce qu'il faut noter, c'est qu'au moment où il a été construit, à la date qu'on mentionne là, il n'était pas aussi reculé quand même dans les terres.
3: Exactement. La grosse particularité de l'Espiguette, c'est que c'est une plage qui s'agrandit. On appelle ça l'accrétion. Hein, ça veut dire que c'est une plage qui s'engraisse. Et donc le phare, quand il a été construit, il était construit sur la plage et les gardiens voyaient la mer. Donc on était à 150 mètres de la mer. Aujourd'hui, on est à 750 mètres. Ça veut dire que la plage s'est agrandie. Et petit à petit, le paysage change et le phare se recule de la mer.
2: Alors pour les marins, puisque ce phare il s'allume hein, quand même à la nuit, mais avant de parler de la nuit, il y a des moyens de le repérer distinctement de jour et puis ensuite on va parler justement de cet aspect nocturne évidemment super important.
3: Alors les phares en France, si vous faites attention, ils ont tous une forme et une couleur différente. Ça c'est très important parce qu'on n'a pas dupliqué les formes de phares. Pourquoi ? Parce que si on avait fait ça, eh bien les marins, qu'ils soient devant le Gros-du-Roi, devant Sète, devant la côte vers la frontière espagnole, s'ils avaient vu les mêmes phares, ils auraient pu se perdre. Donc c'est très important qu'ils puissent les différencier de jour. Donc il n'y en a qu'un en France qui est de forme rectangulaire, avec son bandeau noir en haut, c'est le phare de l'Espiguette. C'est pour ça que vous avez des phares qui sont ronds, avec des spirales, d'autres qui sont octogonales, d'autres qui ont des damiers, d'autres qui ont du blanc, du rouge. Ouais, c'est très important, c'est leur marque de jour.
2: Et ensuite, on a l'aspect nocturne.
3: Exactement, donc la nuit, évidemment, on ne voit pas la forme et la couleur, donc il faut que le phare s'éclaire. Donc le phare de l'Espiguette a un code particulier. Il fait 3 éclats toutes les 15 secondes. Alors, c'est-à-dire que les marins, quand ils sont en pleine mer la nuit, ils vont compter à partir du premier éclat. Donc ça fait 1, 2, 3 éclats et ensuite une pause noire. C'est tout ça qui fait 15 secondes, c'est toute cette période. Et ensuite, ils répètent toute la nuit. Si les marins s'approchent de 7, c'est un éclat toutes les 5 secondes. Voilà, donc ça veut dire que tous les phares ont un code lumineux différent. C'est ce qui permet de les identifier la nuit. Ce phare de l'Espiguette, il a ensuite d'autres fonctions, c'est qu'il l'éclaire à 24 000 marins. 24 000 marins, ça fait 44 km. Pour s'appeler un phare, il faut au moins éclairer à 20 000 marins. 20 000 marins, ça fait à peu près 37 km. Donc voilà, ils éclairent plus ou moins loin. Avec une lentille de Fresnel. Hein. On a fêté les 200 ans des lentilles de Fresnel il y a 2 ans. Et donc ça fait 202 ans que les phares sont équipés de lentilles de Fresnel. Et on n'a jamais trouvé plus efficace que ça. Ouais. Donc c'est aujourd'hui une ampoule halogène qui éclaire le phare, la lentille, et c'est la lentille qui fait ce travail de projection à 24 000 marins, donc à 44 km.
2: Fascinant. Et donc n'hésitez pas à venir d'ailleurs pendant tout l'été assister sur certaines soirées spécifiques à l'allumage du coup de ce phare, parce qu'on peut y assister.
3: Exactement, tous les jeudis soirs on fait une animation avec un repas pour voir l'allumage de la lanterne. Donc c'est une très très jolie animation. Donc on monte au coucher du soleil, et quand le soleil se couche, ensuite on voit le phare de Sète qui s'allume, les bouées cardinales, les feux d'entrée de port et jusqu'au phare de Espiguette. C'est vraiment un moment super magique.
2: Et toutes les infos à retrouver sur phare-espiguette.fr. Merci Florine.
3: Merci.
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3: À l'occasion des journées de l'arbre et de la plante et du fruit ayant lieu le samedi 15 et dimanche 16 novembre 2025 à Quissac, plusieurs responsables associatifs engagés, mais aussi producteurs et transformateurs de produits à base de plantes, nous ont parlé de leur démarche et savoir-faire au micro de Jean-Pierre Gonzalez. Stéphanie, paysanne herboriste, nous présente sa production d'une cinquantaine de plantes médicinales.
4: Eh bien bonjour, je suis Stéphanie, je suis paysanne herboriste. Mon entreprise s'appelle Loudou Label Plante Libre, label comme un label, L-A-B-E-L. Voilà, donc je cueille, je trie, je monte un peu plus d'une cinquantaine de plantes pour le plaisir du goût et ou pour se soigner. Voilà, pour se soigner avec les plantes.
5: Je vois que vous avez pas mal de mélanges et de tisanes prêtes pour infuser. C'est votre activité principale, les plantes médicinales cultivées?
4: Ah oui. Quand on a un nombre aussi grand, en fait, on ne peut pas faire autre chose. Parce que c'est très très long, bon, déjà à accueillir, bien sûr, mais aussi à monder, voilà, pour les trier, pour enlever les tiges, les feuilles, etc. Oui, c'est très très long. Et surtout si on veut avoir des plantes de qualité. Voilà, c'est... Et puis en plus, certaines, donc je les fais sécher, mais aussi je les transforme pour faire des sirops, pour faire des confitures, avec des fruits que j'aromatise avec les plantes. Je fais des macérats huileux, une des premières plantes que je cueille, c'est l'ail des ours, par exemple.
5: Oui, voilà, on voit sur votre stand ces petits bocaux d'ail des ours qu'on retrouve dans différentes préparations maintenant. Du fromage, par exemple, le fromage à l'ail des ours, oui, ça vous parle?
4: Ça me parle, mais moi, c'est pas ce que je fais. Moi, je fais des pestos, pestos donc prêts à consommer, soit froid, soit chaud.
5: Pour aromatiser, relever les plats qui vous...
4: Des fois, tels quels, moi, je les mange froid sur des tartines de pain avec des crudités, par exemple, ou à l'apéro. Mais il y a des gens qui le mangent chaud dans les pâtes ou avec la viande, le poisson ou autre. On m'a même donné des recettes voilà, ou autre.
5: Alors j'ai entre les mains un sachet de plantes médicinales, le mélilo. Qu'est-ce que c'est? Je crois savoir que c'est une plante relaxante qui apaise, c'est ça?
4: Oui, c'est ça. Chaque plante a plusieurs vertus. Le mélilo, effectivement, est apaisant. Il est aussi antispasmodique. Et c'est une plante qui améliore la circulation sanguine et lymphatique. Voilà. Et en plus de ça, c'est une des plantes que j'adore parce que c'est une plante qu'on appelle la vanille sauvage. Donc je fais aussi des pâtisseries que j'aromatise avec le mélilo. Je fais des confitures... comme par exemple kiwi aromatisé au mélilo, poire melon au mélilo, je fais un sirop au mélilo, et donc le sirop au mélilo, c'est comme si on avait un sirop de vanille.
5: Oui. Je pourrais la mélanger avec quoi cette plante mélilo? Avec de la verveine, du thym, pour pas qu'elle soit toute seule dans l'eau?
4: Oui, en fait ça pourrait être par exemple, alors j'ai jamais testé mélilo verveine par rapport au goût, en tout cas bon, les vertus iraient bien ensemble, mais ça peut être avec l'aubépine, avec la prime vert, avec le tilleul, avec la lavande fine, avec le gaillet blanc, voilà, par exemple. Ça, c'est pour le côté apaisant, mais sinon ça pourrait être avec le gaillet pour le côté antispasmodique. Ça pourrait être associé avec du noisetier et de la vigne rouge pour la circulation sanguine et lymphatique, ou l'aquilée d'ailleurs aussi.
5: Oui. Alors pour vous retrouver quelque part, vous contacter?
4: Eh bien, on peut m'appeler ou m'envoyer un mail. Voilà, et puis après, sinon, je suis sur différentes foires. Je suis aussi sur le marché un peu plus haut, donc à Saint-Jean-du-Gard, le marché paysan du samedi matin. Ça, c'est de Pâques à la Toussaint. Et sinon, on peut m'appeler. Mon mail, c'est loudou, L-O-U-D-O-U, @gmx.fr. Et mon téléphone, c'est 06 64 93 84 94.
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1: Et par ces journées où le thermomètre flirte avec les 30 degrés, eh bien rien de tel qu'un refuge fait de pierres froides, de voûtes majestueuses et de silence. Cette semaine, votre coup de fraîcheur prend les clés des champs et des clochers. Direction six joyeux spirituels d'Occitanie qui, en plus d'être de véritables cavernes à 20 degrés naturels, racontent 1000 ans d'histoire. De l'abbatiale de Saint-Gilles à l'église fortifiée des Saintes-Maries de la Mer, on pousse les lourdes portes. Eh bien c'est parti. Première escale, l'abbatiale de Saint-Gilles du Gard, chef-d'œuvre de l'art roman inscrit au patrimoine mondial de l'UNESCO. Sa façade vous accueille avec son bestiaire sculpté, son tympan de l'Annonciation et ses colonnes couvertes de frises. À l'intérieur, ne manquez pas la crypte paléo-chrétienne creusée dans le tuf karstique où la température oscille en permanence autour de 14 degrés. Assis dans la pénombre, laissez l'écho feutré des voûtes vous envelopper pendant que la pierre humide exhale un parfum de vieux monde. Ensuite, cap sur Nîmes et sa cathédrale Notre-Dame et Saint-Castor, bâtie sur d'anciens thermes romains. Le clocher roman du XIIe siècle joue les vigies au-dessus d'une nef largement remaniée au XVIIe siècle et le grand vitrail du chœur diffuse une lumière tamisée qui vient ponctuer de couleurs douces l'atmosphère fraîche du bâtiment, idéal pour une pause culturelle après la visite des arènes et de la maison carrée. Montpellier n'est pas en reste. La cathédrale Saint-Pierre, reconnaissable à ses deux hautes tours citernes massives, élève ses voûtes gothiques à 29 mètres de haut. Ses piliers élancés, ses voûtes nervurées et ses vitraux du XIXe siècle invitent à lever les yeux et à humer l'air vif qui circule dans l'édifice. Pour un maximum de fraîcheur, empruntez le déambulatoire nord où l'ombre demeure constante et comptez facilement 8 à 10 degrés de moins qu'à la sortie sur la place de la Canourgue. Direction Aigues-Mortes et son écrin médiéval, la basilique Notre-Dame des Sablons, construite par Louis IX, associe gothique méridionale et touche contemporaine grâce aux vitraux ocre et bleu de Claude Viala. Les voûtes basses taillées dans le calcaire local et la brise salée venue du rempart créent un courant d'air naturellement rafraîchissant. Prenez le temps d'admirer la statue de la Vierge, dite Notre-Dame des Sablons, et de vous abriter au pied du retable pour un moment de recueillement au frais. Sur la presqu'île de Maglone, la cathédrale Saint-Pierre et Saint-Paul se dresse comme un château fort au bord de l'étang. Entourée de douves naturelles, elle fut à la fois forteresse et lieu de pèlerinage. Ses murs épais, ses ouvertures étroites et son sol dallé de pierres noires et blanches forment un microclimat où l'on ressent aisément la fraîcheur marine, même en plein après-midi. Profitez-en pour écouter, si vous le pouvez, un extrait du festival Voix de Maglone, dont la pureté acoustique n'a d'égal que la qualité thermale des lieux. Et enfin, au Sainte-Marie de la Mer, l'église Notre-Dame de la Mer, protectrice des marins, est un bastion de pierre datant du 9e siècle, muraille de 3 mètres, toit terrasse accessible et petite chapelle dédiée à Sarah la Noire. L'espace intérieur, sans fenêtres basses, renvoie la lumière du soleil sur les voûtes hautes, maintenant ainsi une atmosphère fraîche et presque marine. Montez sur le toit terrasse pour une vue à 360 degrés sur la mer, puis redescendez dans la nef pour sentir la fraîcheur vous envelopper avant de replonger dans la chaleur camarguaise. Alors, prêt pour un tour d'Occitanie tout en fraîcheur? N'oubliez pas, châle léger ou foulard, exigé pour l'accès. Les horaires d'ouverture, c'est souvent le matin ou en fin de journée. Et on vous conseille aussi une bonne paire de chaussures. Cet été, troquez votre ventilateur pour la pierre séculaire de ces édifices. Votre corps vous dira merci.
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1: Salut à toutes et à tous, bienvenue pour ce Best of Jazzomania, une heure de jazz, une heure de tous les jazz sur votre radio et toujours avec Stellar Media et Jazz 70.
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1: Le monde des musiciens de jazz est essentiellement constitué par des hommes, ils sont plus de 85% donc sur le circuit, 15% seulement sont des femmes. Nous avons réalisé pour vous cette semaine une playlist spécialement dédiée aux musiciennes et aux chanteuses. Elle s'appelle donc Ludivine, Becca, Diana, Janice, Nora, Laura, Mélodie, Cyril, Stacy, Karen et Liane. Elles font la playlist de ce Best of Jazzomania.
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1: Nous ouvrons donc notre playlist avec la flûtiste Ludivine Issembourg qui a enregistré un magnifique album en hommage au flûtiste Hubert Laws. On écoutera I Had a Dream. On écoutera également Becca Stevens. Elle a sorti un album sur le label des Snarky Puppy. Son titre c'est I Wish. Le swing de Diana Krall avec Almost Being in Love. Et puis tout de suite, celle qui a marqué le jazz à tout jamais par sa voix merveilleuse, Ella Fitzgerald, Stopping at the Savoy.

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1: Le meilleur de nos playlists remixées pour ce Best of Jazzomania, consacré aux chanteuses et aux musiciennes de jazz. On écoutera Norah Jones, elle avait été révélée par le titre Come Away With Me, enregistrée avec des amis dans un petit studio et qui est devenu un tube planétaire. On écoutera How I Weep par Norah Jones. Également Ayo, qui est absolument magistrale lorsqu'elle reprend Abbé Lincoln avec Threw It Away. Et tout de suite, je vous invite à découvrir Janis in the Noise, The Rain Falls.

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1: Le meilleur de nos playlists remixées pour ce best-of Jazzomania consacré aux chanteuses et aux musiciennes. Et qu'est-ce qu'elles sont émouvantes lorsqu'elles chantent l'amour. On écoutera Cyril Aimé, Take Me to the World, Stacey Kent, Combs Love, également Selassou avec You. Et tout de suite, une version absolument lunaire et inattendue par Lana Del Rey du standard de Gershwin, Summertime.

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1: Eh bien, nous approchons de la fin de ce best-of Jazzomania consacré aux musiciennes et aux chanteuses. On va écouter pour terminer cette playlist la chanteuse et pianiste Mélodie Gardot en public. Le titre s'appelle Les Étoiles. Également la chanteuse Liane La Havas, elle est anglaise. On écoutera Green and Gold, Vert et Or. Et tout de suite, la chanteuse Karen Souza, I've Got You Under My Skin, Je t'ai dans la peau, et c'est tout un très beau programme.

Ça fait du bien les concerts. Nous étions à l'Olympia avec Mélodie Gardot pour ce merveilleux titre Les Étoiles. Eh bien, il est temps de se dire au revoir. Merci infiniment de votre fidélité. Merci de votre écoute. Nous nous retrouvons la semaine prochaine sur votre radio avec Stellar Media et Jazz 70. Vous nous réécoutez quand vous voulez sur toutes les plateformes de podcast. Et donc, pour se dire au revoir, une chanteuse et harpiste, Laura Pérudin, pour Diurnal Fireflies. Les papillons de jour. À très bientôt.

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1: Retrouvez Ad Malik en concert dans le cadre du Nîmes Métropole Jazz Festival le dimanche 11 octobre à partir de 18h dans la grande salle de Paloma. Vous retrouverez Odessa en première partie, lauréat du tremplin Jazz 70, Nîmes Métropole Occitanie, trio toulousain né de l'amitié de trois musiciens aux univers complémentaires. Ils développent une musique hybride à la croisée de l'électro-house, du jazz et du rock. Retrouverez Gibraltar. Le projet d'Abd al-Malik propose bien plus qu'un concert. À la croisée du jazz, du slam, du hip-hop et de la poésie, il tisse un dialogue puissant entre les cultures, les esthétiques et les histoires individuelles. Porté par une formation musicale riche et organique, mêlant instruments live et textures électroniques, le spectacle fait du Verbe un espace de rencontre. Retrouvez Odessa et Abd al-Malik en concert dans le cadre du Nîmes Métropole Jazz Festival, le dimanche 11 octobre à partir de 18h, ça se passe dans la grande salle de Paloma. Renseignements complémentaires et locations sont à retrouver sur paloma-nîmes.fr. Paloma, c'est Mas des Noyers, chemin de l'aérodrome à Nîmes. Qui chante, dis enfin, je t'aime à cette vie. Puis les autres le sentent, le suivent. Ils veulent être or puisqu'ils sont cuivres. Comme ce soleil qui danse, ils veulent se gorger d'étoiles et déchirer à leur tour cette peur qui les voile.
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1: 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Tous les jeudis de l'été à 18h30, la manade Daniel à Le Quélar vous invite à une immersion totale au cœur de son élevage. 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Pour une telle soirée, le tarif est de 39€ par personne, 20€ pour les enfants de 6 à 13 ans et gratuit pour ceux de 1 an à 5 ans. N'attendez plus, la veillée camarguaise à la manade Agnel, c'est tous les jeudis de l'été et un seul numéro, 06 12 33 57 48.
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1: Vous aimez le patrimoine ? Le château de Théian à Aimargues propose des visites libres de son parc paysager et romantique, classé et qui a été composé au XIXe siècle autour de stèles et bornes romaines exceptionnelles. Vous pourrez également voir un magnifique pigeonnier du XVIe siècle ainsi que la salle capitulaire dans le corps du logis du château. Visite du 15 juillet au 13 août, tous les jours sauf le lundi, de 13h à 19h. Sur rendez-vous pour les groupes de 10 à 40 personnes, l'entrée est à 7€, gratuit pour les enfants de moins de 12 ans. Renseignements, le château de Théian, visite exceptionnelle au 06 29 93 03 44 à Aimargues.
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1: Voilà, donc c'est sur cette chanson de Lou Reed, Walk on the Wild Side, réadaptée par le groupe Pink Turtle, que je vais vous présenter. L'édition 2025 du Nîmes Métropole Jazz Festival qui se déroulera jusqu'au 18 octobre dans les communes de l'agglomération nîmoine. Après une soirée d'ouverture explosive avec Sima Funk, du funk cubain, et une soirée ball swing avec Pink Turtle que nous venons d'écouter, nous nous retrouverons demain, jeudi 2 octobre à 20h30 à la Calmette pour une soirée prestige avec la diva Didi Bridgewater et son quartet entièrement féminin. Écoutons tout de suite Nika's Dream, Dora Silver par Didi Bridgewater.
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wait and see. Samedi 4 octobre à 20h30 à Sainte-Anastasie, on écoutera, nous retrouverons le quintet d'Henri Texier, orchestre qui se qualifie d'explorateur et qui aime aller toujours plus loin. Mais c'est là toute la nuance, pas forcément au-delà. Le 9 octobre à Saint-Chapte, soirée coup de cœur avec le quartet de la chanteuse et trompettiste Bria Skonberg, qui a été nommée par le New York Times comme l'une des plus créatives et imposantes musiciennes de sa génération. À noter pour cette soirée qu'elle sera accompagnée par le pianiste vauverdois et élève de l'école de musique, Laurent Coulondre. Écoutons Cornette Chopsiou.

On poursuit vendredi 10 octobre à 20h30 à Saint-Gervaisy, soirée hommage à Guy Laborie. Peut-être que tu as connu, toi, André. Hein, voilà, le fameux créateur du formidable festival de jazz de Nîmes. Hommage qui sera rendu par le Nîmois et saxéro de swing Michel Pastre et le vibraphoniste et patron mythique du caveau de la Huchette à Paris, Danny Doris. Samedi 11 octobre à 20h30 à Millau, soirée Africa avec Salif Keïta, connu du grand public. Le chanteur légendaire signera son grand retour et présentera en live son dernier album So Kono, une œuvre acoustique et profondément intimiste. Mardi 14 octobre à la Paloma de Nîmes, soirée Moustache de Zazou avec Deluxe. Les 6 athlètes du groupe reviennent au devant de la scène avec un nouveau show, de nouveaux costumes, de nouvelles chorégraphies et surtout un nouvel album. Un projet toujours plus éclectique avec des influences allant de la soul au rock en passant par le hip-hop et les balades oniriques. Écoutons Do It Fit par Deluxe.

0: concert.
1: Allez, on va vous frustrer, mais il faut aller au concert de Deluxe, c'est vraiment absolument fantastique. Jeudi 16 octobre à Dom Sarg, Alfredo Rodriguez Trio. C'est un pianiste cubain virtuose salué par Quincy Jones comme étant l'un des plus prolifiques et talentueux pianistes de jazz du 21e siècle. Alfredo Rodriguez sort son nouvel album Coral Way, qui est un reflet de la scène musicale de Miami, mêlant pop latine, timba, salsa, bachata, tango, reggaeton et bolero. Je ne vous présente pas le morceau, vous allez le reconnaître tout de suite.

Voilà, vous avez bien évidemment reconnu Lettre à Élise de Beethoven, revue et corrigée par Alfredo Rodriguez, c'est le 16 octobre à Domsargues. Et pour terminer ce tour d'horizon, le samedi 18 octobre à 20h30 à Caissargues, l'Hypnotique Brass Ensemble. Entre fanfare et brass band, ce groupe de jeunes musiciens qui se qualifient de bad boys du jazz vous invite à revivre les jazz des années 60-70 et à transpirer sur leur rythme funk, R&B et soul. La folle énergie qui se dégage de ces hybridations fusionnelles et grooves est carrément jubilatoire. Écoutons Indigo par l'Hypnotique Brass Band.

0: Voilà, donc par brass band, vous avez bien évidemment reconnu, c'est un orchestre, une fanfare uniquement constituée de cuivre et une rythmique. J'aimerais terminer quand même pour rendre hommage à quelqu'un que j'aime beaucoup, qui est Stéphane Cochoyan, qui est donc le directeur artistique du festival, que nous avons bien connu à Vauvert pour la direction du Festival des Nuits du Jazz, aux arènes de Vauvert. Voilà, donc c'est lui qui est le programmateur également de ce magnifique festival Nîmes Métropole Jazz Festival.
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1: Ancien salinier, André vous propose de vous évader et de découvrir, lors de moments de détente, les salines d'Aiguemortes, un site privé, protégé à l'état sauvage, où la nature est bien présente. Découvrez à ses côtés, à bord de son 4x4, l'incroyable Évasion, le lieu qu'il a passionné et dans lequel il a travaillé et vécu des moments forts. Ce lieu authentique qui regorge de paysages à couper le souffle et de savoir-faire ancestraux, et chargé d'histoire. Montez donc à bord de son 4x4 et partez à la découverte des salines du Midi à Aiguemortes. Réservation obligatoire au 06 03 52 64 34.
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2: Eh bien bonjour à toutes et à tous, bienvenue dans cette émission de Scène gardoise où on va vous présenter la 29e édition des Trans Sevenol, les Trans, avec Sébastien en micro comme chaque année. Bonjour à toi Sébastien.
3: Eh oui, bonjour.
2: Toujours sur le pont pour venir nous parler un petit peu du coup de... des nouveautés et puis aussi de la continuité de ce beau festival qui est pas loin des 30 années. Donc c'est ces 18 et 19 juillet à Sumène, s'il était nécessaire de le repréciser. Un festival de découvertes artistiques, musique actuelle et art de la rue. Tout ça sur deux jours dans ce joli petit village et plein de petites surprises en plus. Comment ça va Sébastien, ces préparatifs ?
3: Ben ça va, hein, on va dire que l'échéance se rapproche, donc on est sur le pont, on y va.
2: Voilà, avec des petites chaleurs pour vous porter, pour empêcher de dormir un peu.
3: Ça nous met dans l'ambiance.
2: C'est très bien, on espère qu'il fera beau aussi quand même ce week-end-là. Bon, une 29e édition, toujours on l'a dit, sous le signe des arts de la rue, hein, la journée beaucoup dans le village de Sumène. On reste sur cette configuration qui marche pas mal depuis plusieurs années, hein, des choses en accès libre la journée dans les rues, sur la place du village, et le soir une programmation musicale, donc là dans le parc Lucie Aubrac, avec des billets pour y accéder.
3: Oui, c'est ça, bon, c'est le schéma habituel du festival, qu'on a fait cette formule-là, c'est avec la partie Lucie Aubrac qui est la plus récente, puisque c'est un site qu'on a investi suite à la crise sanitaire, et qui nous correspond bien pour l'instant. Voilà, on est sur des jauges à 1200 personnes en public, donc c'est plutôt pas mal pour le gabarit d'artistes.
2: Et un joli cadre avec des arbres, de la pelouse, c'est vrai que ça fait son petit cachet quand même. Hein.
3: Voilà, ça change de l'ancien terrain de basket des années 2000.
2: Qu'on salue.
3: Ouais, et qui est juste à côté. Non, mais voilà, pour l'instant c'est comme ça, peut-être ça bougera à l'avenir, on sait jamais, mais bon, pour l'instant on est là, on est pas mal.
2: Et d'ailleurs j'en profite pour inviter nos auditeurs auditrices à aller sur le site lestrans.org. Vous avez donc tout le programme dont on va essayer de vous donner un meilleur aperçu possible là pendant cette petite heure, et vous avez aussi la billetterie. Vous pouvez donc préacheter vos billets et ça fait toujours du bien, de plus en plus même j'ai envie de dire, pour les événements culturels. N'hésitez pas à montrer que vous allez venir en prenant vos places à l'avance, parce que ça aide les organisateurs à avoir un petit peu de sous en amont, j'imagine, à se visualiser un petit peu, parce que c'est quand même toujours un petit risque, de plus en plus. Même, on peut le dire, c'est
3: des
2: équilibres économiques pas faciles toujours.
3: Oui, alors les équilibres économiques c'est un sujet, effectivement. Les préventes c'est bien, surtout cette année où on a des petits noms comme HK ou Antes et Mazes catégorique, tout ça. Nous ça, oui effectivement, ça nous sécurise, parce que c'est vrai que jusqu'à présent on a quand même quasiment 70% de ventes le week-end même, donc on arrive
2: sur les trains. On parle à nous-mêmes.
3: Une inconnue totale. Et ouais, ça peut nous mettre en difficulté, mais bon, voilà. Donc nous, les places, elles sont en vente depuis quasiment un mois maintenant.
2: Voilà, sachant que vous avez accès à des tarifs quand même assez cool hein, sur le site. Donc il y a petit tarif, tarif normal et tarif de soutien. Donc c'est pas prix libre, mais c'est quand même une petite fourchette qui vous est proposée. Le pass une soirée, ça va donc de 17€ à 23€. Et pour tout le week-end, donc pour les deux soirées, c'est 25 en petit prix à 35 en tarif de soutien. Donc en plus, vous participez un petit peu, vous donnez un peu de volonté, comme on dit, d'encouragement. Donc ça reste des prix tout à fait corrects. La journée, je le disais, c'est en accès libre. Peut-être chapeau aussi, je ne sais
3: oui,
2: pas.
3: Oui, on fait systématiquement tourner le chapeau sur les spectacles de rue pour le festival. Et en ce qui concerne les compagnies off, le chapeau est pour les compagnies. Voilà.
2: Voilà, donc, puisque vous allez voir, il y a des compagnies programmées donc par le festival et du off, et pas du moindre, dans la partie donc théâtre de rue. Voilà, alors tu as cité déjà quelques noms des artistes qui seront sur la grande scène, donc dans le parc Lucie Aubrac le soir. On peut directement les donner, même si on prendra le temps d'y revenir. Et je cherche la page parce qu'on a un très joli. Tu nous l'as dit, donc première soirée plutôt.
3: Première soirée, on est
2: hip-hop, un peu électro,
3: voilà,
2: urbain, comme on dit,
3: voilà.
2: Comme on disait les vieux.
3: Exactement, pop urbaine, rap, électro. Donc on a trois équipes artistiques. On a Yuna Foster qui est la lauréate de notre dispositif de repérage, une jeune artiste gardoise basée à Saint-Gilles. Ensuite on a Catégorique, une artiste suisse. Et puis la soirée se termine avec les Aveyronnais de Antes et Mazes.
2: Voilà, si les noms ne vous disent rien, les morceaux oui, parce que sur Escapade on a pas mal de titres de ces deux artistes là qui circulent depuis un moment. Et pour le dimanche, tu l'as dit, on a HK quand même, figure, je sais pas, très connu, je sais pas comment on peut l'utiliser, ouais, mythique, ouais, un peu de la scène française, voilà. Ouais,
3: figure incontournable, vieux complice des 37 Nol, mais on en parlera tout à l'heure.
2: HK avec ses saltimbanques, ouais. Mais là c'est HK et Charou qui et sera Charou. Sur DJ 7 après lui. Et comme toujours aussi ces deux, ça c'est un chouette moment hein, que vous proposez, donc je sais pas si 19h30 ou quoi, en tout cas la fin de journée, on va dire, clôture des festivals de rue. On bascule vers la musique, c'est un concert donc sur la place du village, ouais. Pendant lors de l'apéro, on va dire.
3: C'est ça.
2: Et du repas. Une belle scène aussi, donc en accès libre, avec à chaque fois un artiste différent.
3: Un artiste de la région. Là, on a Lorqué Lorqué qui nous vient de Toulouse le samedi. Et puis le dimanche, eh bien, on aura Poplité, bien connu dans
2: qu'on suit
3: contrées.
2: Aussi pas mal ici, mmh. Voilà. Avec ses rodas de coco du Nord-Est et de la fanfare, j'ai oublié de le préciser, mmh. Pour animer aussi la journée, voilà. Des moments comme ça de transition, de fanfare aussi.
3: On a les Cador, célèbre fanfare montpellérenne qui sera présente le samedi. Et Fanfare Déon, qui est une fanfare d'accordéon, qui est basée dans l'Est gardois, qui sera là toute la journée du dimanche.
2: Eh bien, super. On voulait, avec cette émission aussi, remettre un petit coup de projecteur sur votre dispositif de repérage des 37 Nol, qui fête ses 15 ans cette année.
3: Et oui.
2: Donc, je te dis, allez, on va célébrer un petit anniversaire et puis on fera les 30 ans des trans l'année prochaine. Du coup, les 15 ans de ce dispositif de repérage, est-ce que tu peux nous raconter un petit peu cette histoire
3: Oui, ben en fait, tout remonte à 2011-2012, en fait, puisque 2011, c'est la dernière année en fait où on a accueilli des grosses têtes d'affiche sur les 37 Nol. Et où à l'époque ben on avait manqué de public, on avait eu un gros déficit qu'il avait fallu couler l'assaut. Et donc 2012 on a réfléchi à un nouveau festival, à un nouveau projet, à une nouvelle dimension qui était de réorienter toute la programmation sur l'émergence, les artistes intermédiaires, les têtes d'affiche de demain. Ça c'est mon banger. Et du coup pour valoriser ce discours-là, ça passait par la programmation d'artistes émergents, mais ça passait aussi par des actions proactives, dont la création de ce dispositif de repérage sur lequel on s'est associé dans un premier temps avec Paloma, donc la salle de concert SMAC de Nîmes Métropole, et puis dans un deuxième temps avec Victoire 2, son équivalente de Saint-Jean-de-Védas. Et donc ben voilà, pendant ces 15 années on a lancé des appels à candidature à destination des artistes régionaux. Donc dans un premier temps c'était Languedoc-Roussillon, puis après c'est devenu Occitanie, avec un gros enjeu pour nous, c'était comment est-ce qu'on arrive à se rendre visible à l'échelle de l'Occitanie. On y est arrivé. Là cette année on a reçu 130 candidatures de l'ensemble de la région Occitanie. On a des candidatures d'Ariège, de Tarn-et-Garonne, du Gers, on a vraiment tous les départements qui jouent le jeu, ça c'est cool. Donc après on constitue un comité de sélection avec les équipes de Paloma, de Victoire 2, des Elvis, de la Fédération des Musiques Actuelles du Gard et du Conseil Départemental aussi, l'équipe culture. Et puis de là à chaque année on choisit un projet qu'on va ensuite passer au tamis de nos différentes compétences, et c'est ça qui est chouette dans ce dispositif. Et du coup on établit,
2: c'est pas une formule prêt à l'avance, c'est pas t'es choisi, t'as un disque ou un machin,
3: non.
2: Vous allez faire vraiment un peu taillé sur mesure,
3: c'est taillé sur
2: par
3: mesure.
2: Rapport à où on est l'artiste,
3: c'est ça.
2: Ses besoins, tout.
3: Et puis ce qui était intéressant, c'est que dans notre équipe, enfin dans le comité de sélection, donc comme je dis, il y a les équipes d'accompagnement de Paloma, de V2, tout ça. Nous, dans nos équipes des Elvis, on a par exemple un ancien directeur artistique de label. Donc en fait, on peut apporter un regard vraiment à 360 pour l'artiste. C'est-à-dire qu'on peut l'accompagner sur sa stratégie côté phono, et sur sa stratégie côté live diffusion quoi. Et donc ça fait vraiment un regard complet. Ensuite donc on peut dans ce cadre-là apporter des conseils administratifs, juridiques et stratégiques, et en termes de communication, etc. Et ensuite avec l'appui de Paloma et de V2, ben l'artiste a accès à ses équipements, et notamment à ce qu'on ils peuvent faire ce qu'on appelle des résidences. Donc c'est des temps de répétition spécifiques de 2 à 3 journées, accompagnés par les équipes techniques des deux salles, par un coach ou une coach scénique fournie par la salle, et ils vont pouvoir travailler le rythme de leur set, les arrangements sur scène, l'enchaînement des morceaux, un travail plus spécifique sur l'utilisation de certains instruments ou un travail sonore. Donc voilà, tout est possible, c'est vraiment vraiment à la carte. Et puis après, ça se formalise par la programmation sur le festival, sur la scène du parc Lucie Aubrac, en ouverture de soirée, donc ce qui permet après de jouer devant un public voilà, qui est présent, quoi.
2: Oui, l'an dernier, on avait eu Genre, par exemple. Et voilà. Ce qui est intéressant, c'est que, enfin, moi, je vois ça pour venir donc tous les ans maintenant sur les transcénoles. C'est souvent des artistes, comme tu l'as dit, jeunes, hein, même si émergent ne veut pas forcément dire jeune, mais ça peut. Et ils ont déjà souvent une fanbase parce que aujourd'hui, effectivement, la musique peut exister beaucoup sur les réseaux. Donc, c'est des gens qui ont déjà quand même de l'expérience. Et donc, on voit qu'ils arrivent avec leur commu et que là, tout d'un coup, c'est le passage peut-être à une étape supérieure. Et c'est assez émouvant de voir ces moments-là, en tout cas.
3: Ouais, mais c'est fort pour nous parce que en fait, on se dispositif, on l'aborde nous avec modestie, j'ai envie de dire, on est une étape dans un parcours, on est une étape dans une carrière d'artiste. Nous, on s'adresse vraiment à des artistes en voie de professionnalisation, hein, qui ont cette ambition d'en faire leur métier. Et voilà, donc on va pas se placer comme l'équivalent des Inouïs du Printemps de Bourges ou on n'est pas là, mais on est en amont. Et en fait, cette sélection, le fait qu'il y ait déjà Paloma Victoire 2, ça donne un coup de projecteur sur l'équipe artistique, parce que souvent, derrière, ça génère des partenariats post-festival. Ça donne une visibilité en termes de public, en termes de professionnels, parce que tous les pros de la région, ils regardent notre programmation, ils sont attentifs à notre dispositif. Et donc, voilà. Et c'est vrai qu'en 15 ans, on a vu passer 15 projets artistiques. Alors, il y en a qui n'existent plus, et ça c'est la vie de groupe de musique, mais il y en a qui existent encore et qui ont plutôt bien réussi ou qui sont en phase de bien réussir leur carrière. Je pense à La Pietà qu'on avait sélectionné en 2016, donc ça fait quelques années maintenant, et qui est toujours là et qui développe des projets, qui là va sortir encore un nouvel album, etc. Et je pense aussi à Eclose qui est venu chez nous, de mémoire c'était en 2022 je crois, et qui derrière a eu son parcours, il y a eu une nouvelle école, il y a eu plein de choses, et puis maintenant elle est sur Marseille et elle a une vraie fan base, elle trace sa route, quoi. Et donc ça, pour nous, c'est touchant de voir que derrière on a participé de ça à notre niveau.
2: Cool. Puisque tu parles de mettre en lumière modestement, c'est ce qu'on fait aussi à Radio Escapade. On va écouter un morceau de Yuna Foster, donc la lauréate de cette année, qui se produira donc le samedi soir en ouverture du festival à Lucie Aubrac. Et puis on va la contacter par téléphone justement pour qu'elle nous livre quelques-uns de ses retours justement sur ses aides.

0: Yuna Foster, Démon, une live session enregistrée, je crois, à Paloma, à Nîmes. Yuna est avec nous au téléphone. Bonjour à toi, Yuna.
1: Bonjour.
0: On est avec Sébastien, donc en studio. Justement, on venait de discuter, avant d'écouter ton morceau, de ces dispositifs de repérage dans lequel donc tu es lauréate cette année. Déjà, félicitations.
1: Et oui. Merci beaucoup.
0: Là, tu as pris 10 minutes pour nous parler, c'est super, parce que tu es en train de travailler justement à Paloma. Hein. C'est une année, je crois, bien chargée de ton côté.
1: Franchement, en fait, je pense que depuis que je suis venue en fait et que j'ai appris l'existence des SMAC, je pense que j'ai jamais eu une vie aussi chargée. Et en vrai, quel bonheur de pouvoir être chargée en musique, en fait, tout simplement. Parce qu'avant, c'était pas du tout le cas. Et genre, j'étais un peu un espèce de chat noir, parce que c'était la chanteuse qui ne chantait pas, et j'étais très triste par rapport à ça. Et depuis que j'ai rencontré Paloma et toutes les structures à côté, c'est vrai que c'est un petit rêve, en vrai, que je vis.
0: Alors, est-ce que tu peux, déjà, pour nos auditeurs, auditrices, nous dire rapidement qui tu es et d'où tu viens? Puis pourquoi cette chanteuse qui ne chante pas, alors? C'est quoi ton histoire avec la musique?
1: Alors, déjà, merci de m'accueillir, en fait. Bonjour Sébastien, bonjour à tous.
2: Salut.
1: Moi, je me présente, je m'appelle Yuna Foster. Ce que je fais, c'est de la pop urbaine. Donc, c'est souvent des textes en français assez introspectifs, assez sombres. Parce qu'en fait, je parle de ma vie, tout simplement. Je parle de mes déceptions, de mes peines, de mes joies. Surtout de mes peines, en vrai. Et en fait, il y a eu un moment de ma vie où j'ai été entourée de beaucoup de mauvaises personnes. Ce qui fait que j'ai arrêté de chanter, puisqu'on me disait de ne pas chanter. Et je pense que pendant 5 ans, je chantais plus. Et du coup, je voyais tout le monde chanter, faire des trucs de ouf. Et moi, j'étais à côté vraiment en me disant, mais mince, je sers à rien, tu vois, parce qu'une chanteuse qui ne chante plus, ça se sent très inutile, en fait. Du coup, j'en ai fait des sons. Et c'est ce que je dis dans mes chansons, comme dans mon dernier EP, Trop loin du soleil, c'est de ça que ça parle, en fait.
0: C'est-à-dire que toi, t'as toujours eu ce goût quand même pour la chanson que t'as été écrite depuis longtemps, mais tu le faisais un peu comme une pulsion, et on t'a un petit peu, pas mis des bâtons dans les roues, mais on t'a découragé d'essayer d'en faire ton métier.
1: Exactement. Moi, je chante, en fait, depuis que j'ai l'âge de 8 ans. J'ai fait des trucs comme The Voice Kids, j'ai fait aussi des concours qui m'ont emmené à chanter dans d'autres pays, en Allemagne, en Tanzanie, en Thaïlande, en Roumanie, dans des trucs assez cool en vrai. Et du coup, dans tout ce processus-là, j'ai rencontré de belles personnes, comme j'ai rencontré aussi de personnes qui m'ont découragée, qui m'ont en fait beaucoup menée en bateau, puisque je connaissais rien en vrai. Avec mes parents, on était un peu dans le rêve, on va dire, et on s'est souvent laissé embarquer dans des trucs assez bressons. Et du coup, pendant un moment, on était bridés. Et genre, on faisait plus de musique du tout. Et genre, c'était assez affreux comme période, en vrai. Donc, je suis très contente.
0: Ouais, célébrons cette nouvelle période, alors, qui débute pour toi, puisque je disais, t'as une année très chargée, puisque là, on parle du dispositif de repérage des trans, mais t'as aussi été sélectionné pour Manu, je crois, qui a donné lieu, d'ailleurs, au titre qu'on vient d'écouter. Là, j'ai vu un petit clip de toi en live, c'est ça?
1: Exactement. En 2024, je sors mon premier EP, qui s'appelle Trop loin du soleil. En 2025, j'ai l'aide à l'autoproduction de la SACEM. Donc ça, c'était déjà trop cool. Ensuite, j'ai été repérée par le dispositif du Manu, par Paloma. Suite à ça, j'ai fait le GP Explorer avec Squeezie, tout ça. Donc j'ai chanté là-bas, c'était incroyable. Et ensuite, on a fait tout ce travail en fait de recherche avec Paloma sur ce nouveau son qui s'appelle Démon. Tout un travail de DA, tout un travail aussi de recherche déjà de moi-même, mais aussi au niveau des sons. Et au niveau aussi du visuel, avec une équipe de tournage. Donc, c'était assez ouf. Et genre, la capta, elle est trop belle. J'en suis trop fière.
0: Chouette. D'ailleurs, j'invite les auditeurs, auditrices à retrouver ça. Tu as des réseaux sociaux tout à fait bien mis à jour. Voilà, Yuna Foster, Yuna. Est-ce que tu peux nous parler, tu nous parlais des sons, là. Donc, on a compris, tu écris tes chansons. Mais est-ce que les instrus, etc., c'est aussi toi qui les crée, ou tu as des collaborateurs réguliers?
1: Bah alors, justement, souvent, je dis « on ». En fait, c'est parce qu'on est deux à travailler sur le projet. Mon binôme, il s'appelle Newton. Et en fait, il fait tout ce qui est composition. Donc, il est souvent à la guitare. On le retrouve à la guitare électrique, d'ailleurs, sur scène avec moi, souvent. Et même si je me définis en tant que Yuna Foster, en vrai, on va dire que Yuna Foster n'existerait pas s'il n'y avait pas Newton avec moi, parce qu'il fait aussi toutes les prises de décision avec moi. Et en tout cas, sur tout ce qui est musique, moi, je laisse gérer toute la composition. Moi, je gère, en fait, tout ce qui est parole et top line. Et lui, il fait tout le reste.
0: Ok, bon, on le salue aussi alors. Peut-être Sébastien aussi, tu veux témoigner un petit peu justement de ce que vous avez décidé ensemble de mener pour cet accompagnement du dispositif de repérage des trans, puisqu'on le disait juste avant, c'est pas une formule préécrite, c'est effectivement selon le moment, les besoins de l'artiste, des artistes. De quoi est-ce que vous avez discuté et sur quoi s'orientent justement ces résidences là, auxquelles tu vas avoir accès? C'est Sébastien.
2: Je te laisse répondre.
0: Il y en a trois micros, c'est compliqué, je vous laisse faire.
2: Je te laisse répondre.
1: Alors déjà, il faut savoir que les Trans Sévenols, ce n'est pas juste un festival en juillet. Il y a, en tout cas, pour le tremplin et tous ces systèmes de repérage, il y a vraiment de l'accompagnement. Et pour les artistes comme moi qui sommes en émergence, en vérité, on a tellement besoin de ce truc-là, d'être accompagné, parce que souvent, on se sent seul dans plein de domaines, que ce soit artistique, que ce soit même au niveau paperasse, tout ça. Vraiment, on est souvent un peu sous l'eau parce qu'on doit tout gérer tout seul, en fait. Et donc, le fait de se sentir accompagné, de pouvoir être coaché, j'ai deux résidences, par exemple, à Paloma et une à V2. Et donc, du coup, toutes ces structures-là et tous ces acteurs-là nous apportent beaucoup de choses et ça nourrit vraiment énormément ce qu'on fait. Et ensuite, évidemment, bah, le truc qui est trop cool, c'est qu'à la fin, on joue sur cette scène incroyable des Trans7Halls. Donc moi, je joue le 18 juillet, je serai en ouverture et c'est un honneur de fou. Et j'ai hâte d'apprendre un peu de tous ces acteurs-là pour donner un show qui soit à la hauteur, en tout cas, des attentes et de tout ce qu'on m'aura appris.
2: Bah, en fait, on s'est retrouvés, on a fait un rendez-vous avec les membres du comité de sélection, quoi, et Yuna, et puis on a discuté un peu ensemble de tes projets, hein. Là où tu en étais, tes points d'amélioration, etc. Mais voilà, maintenant tout va se construire aussi avec la première résidence à Paloma. En tout cas pour ce qui concerne le dispositif, oui.
0: C'est quoi les axes sur lesquels tu as envie de travailler, toi, Yuna? C'est l'aspect scénique, c'est réfléchir peut-être aux prochains morceaux que tu es en train d'écrire?
1: Moi, j'aimerais énormément travailler plus le côté scénique, parce que j'adore le côté un peu chaud. Et c'est vrai que j'adore les gens qui sont dans la simplicité, mais j'aime aussi les gens qui offrent du spectacle. Donc je kifferais être encore plus à l'aise sur scène et pouvoir aussi plus transmettre les émotions, peut-être par le corps, peut-être par des moments où j'en fais moins, peut-être que parfois j'en fais trop et peut-être parfois qu'il faut m'apprendre à être un peu plus modérée. Mais en tout cas, j'aimerais être plus incisive au niveau scénique et ce serait trop cool. Et il y a sûrement plein de trucs aussi que je vois pas moi-même, en fait. Je pense qu'il y a aussi ce côté-là, c'est que on est en fait entouré de professionnels, ce qui fait qu'il y a des choses qu'on souvent on ne sait pas nous-mêmes qu'il y a un problème en fait, et c'est là où on se rend compte, ah machin, bah lui il a vu ça, bon bah ok machin, je peux changer ça. Donc en vrai, moi souvent je dis j'ai besoin de tout, genre j'ai besoin d'apprendre de tout, tu vois. Donc en vrai, je vais voir et j'ai trop hâte. En tout cas, on y pense énormément. Là, on a des scènes cet été. C'est pas des entraînements, mais presque pour se dire ok là. Ce soir, on teste telle chose, et au final, c'est pour essayer de s'améliorer pour les Trans7Halls. Et avec les résidences, bon, bah, je pense qu'on sera bon, sauf s'il pleut ce jour-là. Voilà,
2: Arrête.
1: j'espère qu'il ne pleuvra pas.
0: En général, il pleut à
1: Normalement, je
0: 2h du
1: pense qu'on sera
0: matin.
1: bon.
0: S'il pleut, c'est à 2h du
1: Bon,
0: matin,
1: ok.
0: une fois que tout le monde a fait ce qu'il avait à faire. Hein,
1: Ah, bon,
0: c'est
1: c'est
0: pour
1: très
0: ceux qui
1: bien.
0: rangent en général la pluie.
2: D'où tu sors cette idée, voyons.
0: Bon, en tout cas, ouais, je sais pas, Seb, si tu veux nous dire un petit mot, on va te laisser repartir travailler du coup, puisque t'as pris sur. Là, tu es en train d'écrire aussi, j'imagine, de
2: Ben
0: travailler tout ça. Hein,
2: non,
1: oui,
2: mais...
1: en fait, là, on est à Paloma, c'est un camp d'écriture, en fait, où il y a plusieurs artistes et on fait des groupes et en fait, on essaye de créer avec des groupes, avec des gens où on ne se serait jamais dit, viens, on fait une team et on crée une chanson. Et du coup,
0: C'est
1: parfois ça peut être
0: stimulant, ouais.
1: frustrant,
0: Ah ouais.
1: parfois ça peut être très inspirant, parfois. Et en fait, c'est réussir à mélanger des gens et des genres aussi. Donc c'est trop cool. Et en vrai, là, on fait ça toute la semaine. Et ensuite, évidemment, il y a la fête de la musique. Là, je joue à Nîmes à la Maison Carrée ce 21, donc ce dimanche. Donc si les gens veulent venir, n'hésitez pas, en fait. Et merci, en fait, pour cette interview.
2: Non, moi je voulais dire que je suis et on est ravis d'accueillir Yuna Foster sur cette édition des Trans. Pour moi, c'est typiquement le type d'artiste qui a sa place sur ce dispositif. Et comme on disait tout à l'heure, Antoine, sur les 15 ans passés, il y a des groupes qui ont disparu, il y en a d'autres qui ont continué. Moi, je pense que Yuna Foster, c'est un projet qui va continuer. En tout cas, elle a toute l'énergie l'énergie et la compréhension du milieu des musiques actuelles pour tracer une longue et belle route.
0: Eh ben, on lui souhaite, et puis déjà, on te souhaite un bon mois de juin, et puis on se retrouve du coup le 18 juillet à Sumène sur la scène des trans. On sera là. Merci beaucoup, Yuna Foster.
1: Merci à vous, en fait, vous étiez trop gentil. C'était un régal. Merci beaucoup. Voilà. Belle journée.
2: À bientôt. Salut.
0: Et on n'a qu'à s'écouter une artiste qui a justement, qui est passée par vous. On l'a citée catégorique. Elle est sur scène aussi ce samedi soir. On écoute Ta Bétueuse. Je crois que ça vient tout juste de sortir. Donc, une exclue.
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0: Les abeilles tueuses catégoriques avec Al Walid en featuring, un morceau que j'imagine vous pourrez entendre sur scène puisqu'il vient tout juste de sortir, donc ça sera certainement dans la setlist de catégorique pour ce samedi 18 au Transsémenol, donc sur la scène du parc Lucie Aubrac pour la première soirée musicale. Et on va citer aussi Antes et Mazès qui seront eux aussi sur scène, je sais pas si c'est avant ou après.
1: Ah, c'est eux qui clôturent, la soirée avec leur... Leur hip-hop
0: bien enlevé,
1: très énergique,
0: bien électro, très bien enlevé, ouais. Très drôle aussi, il y en a pas mal à l'antenne d'Escapade. Je pense que vous les retrouverez avec plaisir. Donc voilà, une première soirée musicale. Et là maintenant, on va vous parler un petit peu théâtre de rue, les arts de la rue, même de manière plus générale, parce que théâtre ou autre, il y a de la marionnette. Une programmation toujours au cœur aussi de ce festival, depuis un bon moment, dans les rues de Sumène, sur les places ou des espaces plus ou moins intimes. Quatre compagnies, on va dire, programmées vraiment dans le festival, et 6 dans le off. Donc le off, ce sont aussi des compagnies qui sont parfois une étape un peu plus en amont, on va dire, oui, de création, c'est ça ?
1: Oui, c'est ça. Le off, en fait, c'est... on l'a fait évoluer depuis pour la deuxième année, en fait, puisque auparavant on était pas mal sollicité par des compagnies de la région pour venir jouer à leurs frais sur le festival, parce que souvent ce sont des projets en création qui ont besoin d'être rodés, qui ont besoin de rencontrer un public pour pouvoir se perfectionner. En fait, c'est ça l'enjeu, ou pour être vu par éventuellement des responsables de programmation qui seraient présents sur le festival. On en a quelques-uns. Du coup, l'année dernière, on a souhaité un peu formaliser tout ça, donc on a transformé ça en un appel à candidature uniquement à destination des équipes artistiques de la région Occitanie. Et donc, on a sélectionné 6 spectacles sur dossier où c'est des compagnies qu'on avait pu croiser, avec qui on avait pu échanger auparavant. Et pour mettre un peu en valeur tout ça, on a créé en fait un prix coup de cœur du public pour donner un peu une dynamique interactive sur le festival avec ses compagnies. Et puis aussi pour sortir un peu du cadre repérage professionnel, etc. quoi. L'idée, c'était de laisser la parole en fait aux festivaliers, aux festivalières pour valoriser le projet artistique qui leur avait le plus plu. Donc il y a un système de votation qui est mis en place pendant tout le week-end, et la compagnie lauréate en fait bénéficiera d'une coproduction du festival sur sa création à hauteur de 1000 euros. En contrepartie, on accueille aussi les compagnies en termes de repas, etc. Enfin bon, il y a quand même un mini accueil qui est fait par le festival pour les valoriser. Voilà.
0: Et bah super. Bah peut-être qu'avec la radio, on réfléchira à une manière de participer à cette petite émulation aussi, puisque je le rappelle, Radio Escapade est partenaire historique maintenant des Transsémenols. On est sur place les deux jours aussi, ouais, avec deux plateaux radio par jour. Une des histoires des lucubrations à roulettes. Bref, là, on est en train d'imaginer encore un truc avec des voitures à pédales, de la radio ambulante. Voilà, dès qu'on aura un peu éclairci l'histoire, mais on va être là, vous inquiétez pas. Vous allez nous voir. Voilà. Alors, on a parlé de ces... Bon, on a qu'à les nommer, tiens, ces 6 oui, compagnies off. Il y a le Chaos Canem avec le spectacle Les Assiettes de Mamivette.
1: Oui.
0: Awak avec Tokola. Tokola est-il quelqu'un de bien ? La radicale Fantasy, le vaillant petit tailleur, c'est du conte marionnettique, jeune public plutôt. La compagnie soupape avec la beauté de nos vies bancales, ça c'est du cirque à échasse. La compagnie du vent sous la semaine avec le spectacle Elisa Giomino du théâtre de rue là aussi. Et le collectif Les Nous avec un spectacle qui s'appelle Murmuer, en tout cas une proposition, du cirque et matière en mouvement, voilà. On est sur des formes un peu assez larges, hein, de théâtre.
1: Oui, c'était aussi l'idée, c'est de te proposer une diversité de spectacles. Comme tu l'as dit, Elisa Giomino, c'est du théâtre déambulatoire avec quand même un texte, une écriture contemporaine. C'est un spectacle accessible à partir de 14 ans, donc c'est pas forcément une proposition tout public avec un sujet qui est fort sur la question de la place de la femme, avec des émigrations forcées au début du XXe siècle. Enfin, il y avait toute une histoire comme ça, un peu lourde. Tokola, on est plus dans un format je dirais stand-up de rue, avec un duo qui nous vient de l'Aveyron et qui est complètement décalé. La beauté de nos vies bancalbis, alors c'est la reprise d'un spectacle, Compagnie Soupape. Le pitch, c'est des échassières qui essayent de rentrer dans une Fiat Panda. Bon, rien que ça, ça me donne envie de... c'est des spectacles qu'on n'a pas vus, hein. À part Elisa Jomino, les autres, on les découvre en même temps que les festivaliers. Les assiettes de Mamie Vette, ben là, on est plus sur une forme théâtrale avec des dégustations culinaires en cours de spectacle. Murmuet, effectivement, on est plus sur du cirque et du...
0: un peu danse contemporaine, presque.
1: Ouais, ben il y a du mouvement, mais il y a aussi du tissu aérien.
0: Ah oui.
1: Voilà. Et puis le Vaillant Petit Tailleur, on est sur une forme marionnettique jeune public. Donc voilà, l'idée, c'est de contenter un peu tous les... de présenter diverses formes artistiques pour faire découvrir et puis de toucher un peu diverses catégories de public.
0: Voilà. Et je rappelle donc que les spectacles off ainsi que le in, dont on va parler après, ça joue souvent deux fois. En tout cas, si vous organisez bien sur le week-end, vous arrivez à peu près à avoir peut-être tout si vous êtes très bon, et presque tout en tout cas si vous organisez bien. Et comme ça, à la fin, bah, vous pouvez participer vous aussi et donner votre avis et peut-être aider une de ces compagnies à... bah, avoir la reconnaissance et puis les petits 1000 euros, ça fait toujours plaisir.
1: Oui.
0: Est-ce que tu veux nous parler du coup maintenant des quatre compagnies que vous avez programmées
1: Oui, alors effectivement, bon, ça c'est cette programmation-là, c'est le fruit d'un repérage. Bon, je le raconte chaque année, hein, nous on vadrouille à droite à gauche, on va découvrir des spectacles en région, au-delà, Festival d'Aurillac, nous c'est le passage obligé annuel, on a certains d'entre nous qui font Chalon. Bon voilà, on est quand même inscrit dans l'écosystème des arts de la rue. Au demeurant, je précise, c'est compliqué. Ça devient compliqué de faire une programmation art de la rue par les temps qui courent, côté finance, etc. Donc, on essaie de maintenir une offre la plus pléthorique possible. Mais voilà, je le précise, c'est compliqué par rapport à ceux qui ont pu connaître les arts de la rue il y a 15 ans sur les trains. On n'est plus sur la même énergie, mais on arrive quand même encore à proposer une diversité de projets sur ces deux journées. Là, on a un peu des copains, hein, l'équipe de Anonyma Teatro, c'est une compagnie qui est implantée localement autour de l'Odève, Saint-Bosile-de-Putois. C'est une compagnie de marionnettes en espace public et de théâtre de marionnettes avec qui on travaille depuis plusieurs années. Ils étaient venus avec un précédent spectacle qui s'appelait La Route. Sur les Trans-Sevenols, c'est une espèce de course-poursuite avec des marionnettes. On avait fait avec eux Pantagruel, ça c'est à l'époque où on organisait le Festival des Arts de la Rue de Valerogue, il y a une bonne grosse dizaine d'années. Et puis là, Muppet Rhapsody, c'est une nouvelle forme, ils sont trois, deux comédiens, une comédienne, et puis des Muppets, voilà. Et puis c'est une espèce de, je sais pas, c'est une espèce de cabaret musical avec, ils reprennent Muppet Rhapsody, ça fait une référence ça fait une petite référence à Queen, donc il y a toute une série de scénettes de mise en théâtre en marionnette de morceaux de musique. C'est généreux, c'est familial, c'est drôle, c'est complètement décalé. Il y a une grosse énergie, c'est participatif. Il y a des temps où ils vont solliciter le public pour des moments ludiques. Voilà, c'est un spectacle plutôt familial, en tout cas, qui sera présenté sur la place du Plan.
0: Un récital pour boules de poils. Voilà, ouais. Et ça joue les deux jours, ça aussi. Tout à
1: c'est
0: fait.
1: Ça.
0: Voilà. Écoute, je te laisse. Soit par exemple la Colombe Enragée qui sera là aussi présent les deux jours avec un spectacle qui s'appelle Le Prénom. Là on est sur des thématiques un peu plus actuelles, peut-être plus sérieuses, politiques aussi.
1: Oui voilà, c'est peut-être c'est autre chose, c'est différent que... mais c'est ça, c'est la diversité Trans-Sevenols et puis aussi c'est la façon de faire passer des messages à travers l'art et la culture. C'est une compagnie qui nous vient de région toulousaine, de Haute-Garonne. C'est un solo de Mariem Dogui. C'est un mélange de danse et d'oralité, de théâtre où elle en fait elle va interroger ses racines personnelles puisqu'elle est d'origine ivoirienne et judéo-algérienne et donc elle va interroger cette histoire familiale là et derrière tout ça c'est les enjeux de la colonisation et donc de la décolonisation, de la réappropriation de ces cultures. Et donc voilà, c'est un texte assez militant, assez fort sur une affirmation en tout cas d'identité sur des personnes racisées. Et puis c'est aussi l'occasion d'avoir un lien avec le territoire puisque dans la construction même de l'œuvre, en fait, il y aura le rendu d'un entretien, d'une interview interview avec une personne du territoire qui aurait vécu les mêmes ressentis en fait que l'interprète. Donc c'est un spectacle qui a été créé il y a, je sais plus, je crois qu'il a 3 ans d'existence, si je ne dis pas trop de bêtises, et qui a tourné dans de beaux festivals. Donc voilà, c'est un peu notre...
0: Un beau truc encore.
1: Ouais,
0: voilà. Ça s'appelle Le Prénom.
1: Le Prénom,
0: voilà.
1: Ouais.
0: Super. Et ensuite, on a 2 autres compagnies, donc une qui jouera le samedi et l'autre le dimanche. Donc si vous vous organisez bien, vous pouvez voir les deux là aussi. La compagnie Fatras avec un spectacle qui s'appelle L'épreuve des pavés. Sur la photo, on dirait qu'il y a des policiers.
1: Il y a des prisonniers.
0: Des prisonniers,
1: ouais,
0: d'accord.
1: C'est ça. En fait, c'est un spectacle. Bon, ils sont 8... 8 au plateau, entre guillemets. Donc c'est quand même une grosse formule. Et donc le pitch, c'est que c'est une opération en fait de communication du ministère de la Justice qui veut valoriser un peu des ateliers d'éducation artistique et culturelle qu'ils font en prison. Et notamment sur la création d'un concert de rock. Et donc ils font une tournée, ils permettent aux prisonniers d'être en liberté conditionnelle pour pouvoir faire cette mini tournée de festival pour présenter leur travail. Et en fait, il se trouve que suite à différentes erreurs de l'administration, etc., il n'y a qu'un gardien de prison qu'un surveillant qui est avec eux. Et ça apporte un peu le propos du spectacle où c'est à la fois un concert, voilà, mais théâtralisé, puisqu'il y a cette interaction entre le surveillant et les 7 prisonniers qui, on l'imagine, vont vouloir de diverses manières essayer de s'échapper, etc. Donc voilà, alors c'est un projet qui est plutôt sympa. Là aussi, c'est tout public. C'est une belle opportunité pour nous parce que c'est un spectacle qu'on a découvert l'année dernière donc à Aurillac, là aussi, au festival. Et en fait, il se trouve que on a échangé parce qu'ils avaient une autre date dans le sud, puisque le lendemain, le dimanche, ils sont à Résurgence, à l'Odev, et en fait on a mutualisé du coup leur venue sur les deux festivals, parce que c'est vrai qu'une grosse équipe comme ça qui vient de Nantes, c'est un budget qui est assez conséquent, qu'on n'aurait pas pu se permettre tout seul, mais à deux du coup c'était plus facile.
0: Et ben voilà, c'est comme ça qu'on va s'en sortir.
1: Ouais.
0: Et la 4e compagnie donc programmée qui jouera le dimanche, donc toujours au Transsévenol, c'est l'école du Lido avec un spectacle qui s'appelle Identité remarquable.
1: Ouais. C'est un coup de pouce en fait que le festival donne à l'équipe du Lido. Grosso modo, en fait, c'est pas un spectacle professionnel à proprement parler, puisque ce sont les élèves du centre municipal du cirque Le Lido de Toulouse qui font une tournée des festivals pour présenter la restitution des ateliers qu'ils ont réalisés tout au long de l'année. Et donc on a une quinzaine de jeunes qui vont se produire devant nous avec ce spectacle qu'ils ont créé qui s'appelle Identité remarquable. Au sein duquel on va pouvoir retrouver du trapèze, de l'accro, diverses

0: Quelques rythmiques brésiliennes de Poplité qui seront sur la scène donc du plan. C'est comme ça qu'on appelle cette place.
1: Exactement.
0: Le plan de semaine, tout simplement. Hein. Platane, un parking, c'est un plan.
1: Un plan. Voilà.
0: Pour les concerts donc gratuits du vendredi, du samedi et du dimanche, avant donc le passage au parc Lucie Aubrac. Poplité, ça sera le dimanche, et l'Orqué, on écoutera quelques extraits plus tard. Eux seront le samedi. Voilà, donc des groupes du coin, on l'a dit. Hein, Poplité vous présenteront leur nouveau spectacle qui est en cours de mixage, même ouais. À la Grange avec Johan. Donc voilà,
1: et oui.
0: on va les entendre tourner. Voilà. Un beau projet en tout cas là qui est en train aussi pareil de prendre forme. Et l'Orqué, tu nous as dit, il venait de Toulouse, c'est ça?
2: De Toulouse, ouais. En fait, l'Orqué, il se trouve qu'on les a accueillis en résidence l'année dernière dans le cadre du dispositif ECO qu'on met en place en partenariat avec le centre Louis de Fonds,
0: oui,
2: à Salagosse.
0: Aussi ça, sur votre site, on peut voir tout ça, parce qu'il n'y a pas que les trans, hein, sur le site des trans, vous allez voir.
2: Il y a beaucoup de choses tout au long de l'année. L'idée maintenant, c'est progressivement, c'est de mettre plus de transversalité en fait entre toutes nos actions. Et vu qu'on accueille des artistes en résidence toute l'année à Salagosse, on s'est dit que ça serait quand même pas mal de les programmer dans le cadre de nos différents événements, que ça soit le festival ou la saison. Et donc l'Orqué, c'est typiquement dans cette dynamique-là. Et là, on est dans un registre qui mélange un petit peu musique rock, un peu électrique, avec des sons orientaux. Et eux, voilà, ils vont se revendiquer d'artistes un peu internationaux comme Altin Gun ou encore
0: Omar Suleiman.
2: Ouais,
0: sonorité qui marche bien en ce moment.
2: Voilà, c'est ça.
0: Tiens, je vous en mets un petit peu.

0: L'Orqué qui se rend donc sur la place du Plan, eux, le samedi soir, donc en ouverture de la soirée musicale. On va vous parler quand même un petit peu de cette soirée de samedi. Donc on a écouté Poplité qui seront sur la scène du Plan pour ouvrir tout ça. Et on est donc sur une soirée un peu plus organique, j'ai remarqué au niveau des instruments, etc., des approches moins électro-urbaines, comme on a dit avant pour le samedi, puisque vous avez quand même donc ce grand nom, HK, qui vient rejouer.
1: Oui, c'était une envie un peu de redimensionner aussi cette soirée du dimanche à la base. Et puis HK, quoi, voilà, HK, en fait, c'est quand même un complice des Transsevenol. Pour les historiques, certains se souviendront qu'il était présent pour la 10e édition en 2007 avec le ministère des Affaires Populaires qui était son premier projet. Il est revenu, si ma mémoire est bonne,
0: avec les saltimbanques plutôt.
1: Non, il est revenu une deuxième fois avec le ministère avec des Affaires Populaires, ça devait être en 2009. Et ensuite, il est venu en 2011-2012 pour un concert de soutien suite au déficit des Transsevenol 2011. Donc, il était venu on l'avait produit à la salle du Diguedan à l'hiver. Ça avait été un super moment. Et c'est vrai que nos chemins ne s'étaient pas recroisés depuis. Et entre-temps, il a eu la carrière qu'on lui connaît. Il a acquis une stature nationale. Il est dans son créneau.

0: Il est dans sa ligne. C'est un artiste de chansons françaises, festive, engagée, militante, qui porte.
1: Proche
0: qui porte
1: du public, hein. De toute façon, on peut le voir. Oui. Il vient très souvent cadeau pour des causes, etc.
0: Oui, oui.
1: Il continue de faire des productions assez, j'ai pas envie de dire humble, mais en tout cas, il n'est pas parti dans la démesure, justement. Non. Je pense que c'est ça qui plaît aux gens.
0: Oui, c'est ça. Il est resté fidèle à ses textes, en fait, tout simplement. Et d'ailleurs, c'est un artiste, je peux le confirmer, c'est un artiste indépendant, hein, dans le sens où il a sa propre boîte de production. Il gère tout lui-même. Voilà. Et donc, il se trouve que là, il sort un nouvel album qui s'appelle Le Cœur au Vent, qui est sorti il y a quelques jours, ou il y a 15 jours, à la fin du mois de mai. Et donc, là, il est en tournée. Donc on est sur une formation avec ils sont 9 ou 10 musiciens sur scène, donc c'est un gros projet. Et HK, ben voilà, il a quand même ses concerts, c'est un grand moment de rencontre avec son public et avec le public qui vient le découvrir. Et donc là, on a fait évoluer un petit peu du coup la formule de la soirée. On n'est plus sur 3 groupes, mais on est sur 2 propositions, ce qui permettra en fait de faire un peu un concert complet de HK. Donc il y aura entre 1h30 et 2h de concert.
1: Sortir avec des formats festival qui sont plutôt sur 1h15, emballé, pesé, soir.
0: Ouais.
1: D'accord.
0: Oui, puis ça aurait été dommage. Bah, déjà, lui ne le veut pas. Et puis ça aurait été dommage de faire venir HK pour 50 minutes ou 1h de set.
1: Voilà,
0: c'est
1: son public, je pense que ça sera pareil. Voilà. Du coup, d'ailleurs, vous avez opté pour une formule DJ, ce qui est chouette quand même.
0: Après, il y a les réalités. Mais surtout aussi, Charou, c'est vraiment une artiste auquel je suis très attaché, que j'ai découverte il y a 3 ans au Babel XP, le salon des musiques du monde de Marseille, qui avait fait un magnifique concert au Doc des Suds avec une électro qui se construit en fait avec des sons qu'elle va récolter sur les pourtours du bassin méditerranéen. Donc on va puiser dans toutes les cultures grecques, orientales, juives, maghrébines et puis tout ça avec des colorations un peu sur le féministe, donc avec des chants de femmes du pourtour de la Méditerranée. Et donc c'est une belle énergie, c'est une belle personne. Normalement ça devrait partir pour clôturer le festival dans une ambiance dansante.
1: Voilà, on gardera cet esprit aussi sans frontières du coup des musiques. Super. Bah voilà, des belles découvertes musicales ou découvertes ou pas, en tout cas des retrouvailles sinon à faire sur ces 2 soirées des Trans Sevenol. On l'a dit, il y aura aussi des fanfares. On arrive bientôt au terme de cette émission, donc on va pas rentrer dans le détail, mais on peut quand même vous faire un petit listing à l'après-vert de toutes ces petites choses et qui sont aussi disponibles. Bon, évidemment, vous allez sur le site lestrans.org ou les réseaux sociaux, vous trouvez tout. Mais il y aura aussi un village des associations avec des engagements écologistes.
0: Oui, c'est les Trans Sevenol, c'est aussi une expérience festivalière, j'ai envie de dire, dans le village de Sumène. Donc il y a des coins famille avec le centre socioculturel Lagantique, avec la Bougeotte. On a de la projection de documentaires avec Doc Seven. On a une parade à roulettes qui sera organisée en partenariat avec Radio Escapade sur la Voie Verte.
1: On vous en reparlera à l'antenne.
0: Voilà, le samedi matin. On a un concours de lancer d'espadrilles qui est organisé par l'équipe du camping le dimanche matin. On a une chasse au trésor qui est organisée par l'équipe circuit le dimanche.
1: Voilà, les bénévoles sont motivés. Ils n'ont pas envie de rester à leur poste. Donc, d'ailleurs, vous pouvez rejoindre les équipes bénévoles. On peut peut-être le dire aussi, hein, des festivals comme ça.
0: Tout à fait, oui.
1: Ça se fait aussi parce que les gens du village, c'est une manière de célébrer la fête aussi. Il y a un camping donc sur place.
0: Oui, il y a un camping.
1: Pas à planter la tente.
0: Voilà, pour les détenteurs de billets. Il y a plein de petits à côté. On peut venir en famille toute la journée. C'est soft, c'est bon enfant. Et voilà, on est tous là pour attendre les festivaliers et festivalières avec grande joie.
1: Ben voilà, tout ça, vous retrouvez donc sur le site lestrans.org. Les contacts aussi, si l'envie vous donne, justement, vous prenez d'aller rejoindre cette équipe de bénévoles. Et on va quand même se quitter avec du coup HK. Alors, un morceau qui s'appelle Heureuse des Colombes. Figurez-vous qu'il a peut-être quelques heures. Le morceau, il venait juste de sortir quand on a été le chercher sur Internet. Donc, encore une exclue que vous pourrez avoir le dimanche soir, donc au Trans. Merci beaucoup, Seb, d'être venu avec nous.
0: Merci.
1: On embrasse Eva aussi, qui permet toutes ces rencontres et qui œuvre derrière pour qu'on ait nos rendez-vous à l'heure et tout ça et tout ça. Et les interviews.
0: Et oui.
1: Allez, ciao tout le monde. Et puis, vous avez l'agenda de la FEMA qui arrive juste après.

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1: Et nous voilà donc repartis pour une nouvelle salve de dates qui seront loin d'être exhaustives tant le FEMAG.fr est rempli de dates. Et bien sûr, ça se passe avec Léa. Bonjour Léa.
2: Bonjour Alex.
1: Et on part du côté de Nîmes, semble-t-il.
2: Du côté du spot pour retrouver un concert que nous proposent les voleurs de Paratonnerre. Ce sera le 25 juin. C'est la release party de leur album qui sort, qui s'appelle Bet Rave Party. C'est la release party de Techno True Kids et c'est pour un jeune public, pour un bal un peu bestiaire.
1: Et on file du côté de Vergèze pour Jazz à Vergèze. Vous avez peut-être suivi l'actualité. Jazz à Vauvert et bien se délocalise pour maintenir ses dates les 26 et 27 juin du côté de la salle Vergèze Espace. Vous retrouvez toute une série d'artistes autour du jazz mais qui vous seront accessibles. Youn Souna, Bojan Zend, Eric Truffaz, Antonio Lizzana, Joe et Belle Celia Kameni, Super Pêche et bien sûr de la bonne humeur du côté de Vergèze. Donc,
2: on revient à Nîmes le samedi 27 juin du côté du Bar du Midi. En journée, il y aura le défilé à Nîmes en centre-ville pour la Pride. Et après, donc, le Bar du Midi propose un after Pride à partir de 19h pour un moment chill avec des stands associatifs, blind test performé, un DJ set, voilà, jusqu'à 1h du matin.
1: Et on fonce du côté de Bellevesée, la ville des agités du local, qui nous propose le 28 juin un concert flamenco assaisonné d'outils rythmiques de la musique indienne. Rien que ça, c'est un spectacle musical donc intitulé Les dialectiques du compas qu'on vous invite vivement à assister dans ce joli cadre qu'est le théâtre du Verdure de Bellevesée.
2: On va à Valabrix, à l'Abrix Bar, le vendredi 3 juillet, pour le concert de Convoi Exceptionnel. Comme d'habitude, à l'Abrix Bar, vous pourrez manger, il y a une buvette et on vous accueille à partir de 19h.
1: Et un petit peu de ciné avec de la musique, bien sûr. C'est du côté de Nîmes que reprend une salle sous les étoiles. C'est entre le 3 et le 11 juillet qu'on a rendez-vous du côté du site Vauban de l'Université de Nîmes pour retrouver toutes ces séries, bien sûr, de projections, de films, placées sous le thème cette année de famille au pluriel, avec en première partie de soirée des spectacles divers et variés et bien sûr des concerts qu'il ne faut pas manquer. Toutes les infos tout simplement sur les réseaux et le site d'une salle sous les étoiles.
2: On part un petit peu plus loin du côté de la Maison de l'eau à Allègre-les-Fumades qui nous propose tous les mardis de l'été en juillet et août des concerts. C'est qui s'appelle donc les mardis des Fumades et le 7 juillet vous pourrez retrouver Graines Sémées à partir de 21h.
1: Et enfin, on part du côté de Génolac. Et oui, le gare est grand, on en profite pour bouger. Les amis d'Odec Productions nous donnent rendez-vous avec le chalet pour les concerts. Au chalet, ce sont les Red Cosmic Orchestra et les Urgonautes qui ont été choisis pour cette soirée, placée sous le signe du rock, du funk et de l'agri-ska. Autant vous dire que la soirée sera bien sûr musicale, mais aussi festive. Et puis bien sûr, pour retrouver l'ensemble des dates proposées par la Fédération des musiques actuelles du Gard et l'ensemble de ses membres, il y en a beaucoup du côté du FEMAG.fr puisque tous les festivals de l'été vous y sont déjà répertoriés. Mais on aura l'occasion très certainement d'en reparler le mois prochain, Léa.
2: Avec plaisir.
1: Au mois prochain.
2: Au mois prochain.
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1: La 21e édition du festival Arabesque se tiendra du 8 au 20 septembre 2026 à Montpellier. En 20 ans, Arabesque est devenu le plus grand rendez-vous culturel dédié au monde arabe en Europe. Chaque année, le festival fait éclore une scène musicale sincère, généreuse et plurielle, où chaque note raconte un fragment d'histoire. En 2026, le festival Arabesque investit donc la ville de Montpellier pour sa 21e édition du 8 au 20 septembre. Au programme concerts, contes, stand-up, expositions, conférences, projections, ateliers pour enfants et rencontres littéraires vont rythmer la ville. Les premiers noms sont déjà tombés et pour cette 21e édition du festival Arabesque, vous retrouverez Ino Casablanca, Anouar Brahem, Souad Massi, Omar Sosa et Lema, Amin Radi, Sami Fati et Trans Guana Express et bien d'autres artistes qui viendront rythmer cette 21e édition du festival Arabesque qui se tiendra, je vous le rappelle, du 8 au 20 septembre à Montpellier.

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1: Bonjour les filles, bonjour les garçons, bienvenue sur le Funk Anthology. Comme chaque semaine, vous écoutez DJ Vibe, le meilleur du son des années 80 de classique. Two Very Rare Records.
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Freak à l'instant, album de la semaine sur le Funk Anthology. Le groupe Dynasty. Vous écoutez le meilleur du son des années 80 classique inédit Rarities. À suivre le Slave inédit. Et tout de suite, l'ultra version de Charlie Lewis.

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Le Funk Anthology by DJ Vibe, la collection à portée de main. Vous le savez, les maxi, les 33 tours, les CD, les 45 tours. À l'instant, nous étions avec Richard Bush, précédé de Vicky D. À suivre sur la programmation, Sound and Motion, et tout de suite, le magnifique Sharon Reed.

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0: Système 93.7 FM, c'est House Dance Floor qui démarre ce soir. On est en direct sur les ondes de www.radiosystem.fr, 93.7 FM, www.radiosystem.fr. Je répète, Sofiane, gros bonsoir à toi, bienvenue dans les starting blocks. Allez, c'est démarre maintenant, c'est du live.
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0: Allez, ce soir sur Radio System. L'émission House Dance Floor, on reçoit Hervé Dorel. On l'attend avec impatience, il doit être sur la route. On aura My Man, Christophe Guidicelli bientôt aussi dans les studios. Allez, ce soir ça s'annonce chaud, il y aura de la prod. Christophe Guidicelli.

Les starting blocks, on a du monde sur le live. Bienvenue à vous les amis. Allez, on est presque à l'heure aujourd'hui.

merci d'être là.

Allez, dites-moi si le son est bon à la maison. Les amis Facebook, on a Georges Calis, il est dans les temps aussi. Ah, il est à l'heure ce soir aussi. Bonsoir Caro.

Georges, il va y avoir du sport ce soir. J'attends du monde, j'attends Hervé Dorel. Et Christophe Guidicelli qui est déjà là en train de s'échauffer. Il y a du lourd ce soir. Hein.

0: Ah là là, quel plaisir de le retrouver en live. Hein. Aïe aïe aïe, Diamond la légende. Radio Système. C'est l'impact sonore. Hein.
1: On a RDA, on a Jawad. Une dédicace à Kenza. Eh oui, Kenza et ses copines. Ah, c'est de la part de Farida.

Rebonsoir, c'est l'Impact, le vendredi soir. L'émission 100% rap français. Les puristes du rap français, ils sont là le vendredi soir sur le zone du 93.7 FM. N'hésitez pas, c'est l'Impact, c'est un profil Facebook. C'est lié directement à l'émission sur Radio Système, le vendredi soir.

Allez, 93.7 FM, www.radiosystem.fr, Serious Dance Floor, avec Diamond en mix live. On entend Hervé Drell. On a Christophe Guglielmi qui est ici.

Bonsoir Barbara, on t'a vu, ne t'inquiète pas. On sait que tu es là, il y aura le karaoké pour toi ce soir. Allez, soucis Facebook, si ça coupe, on revient tout de suite les amis. Ne vous inquiétez pas, on redémarre, il y a une pause.

0: Jérémy, elles sont où les soirées avec l'autocollant dans le dos? Tiens, elles sont où?
1: Allez, ça revient, c'est l'impact, il est là.

Allez, c'est l'Impact. Il est là avec nous ce soir. Son émission, c'est le vendredi soir. N'hésitez pas à le demander à un ami, à suivre les puristes du rap français. C'est l'Impact musical, comme disait Christophe Tala. Allez, il a eu affaire aussi, comme nous, à l'ingénieur du son. Allez, je suis au courant.

0: et c'est un des gars qui m'a mis dedans aussi. Hein. Morad, tu le sais.
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0: Ah, il touchait du vinyle que j'avais encore ma sucette, les gars. On ne parlera pas de couches.

Allez, on a Aja. Est-ce qu'il est dans le coin, Aja? Javichi. Ah, je sais pas si tu es au courant avec Christophe Guidicelli là.

0: le créateur du jingle, il est là à côté de moi. Christophe Gunicelli, allez, ça y est, on est emmerdé avec Facebook. Allez, si ça coupe, on revient tout de suite. J'espère qu'on n'a pas perdu moral.
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2: Rache, tout à l'heure je vais diffuser une petite bombe que t'as pas entendu encore. Hein. Une petite bombe un peu style Campbell. Hein.
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Allez, allez, on revient tout de suite, les amis Facebook, allez. On se reconnecte, le prochain morceau, il n'y aura pas de coupure. On prépare quelque chose, une production, Christophe Guidicelli. Il y en a une la semaine dernière, une nouvelle cette semaine. Oh, le mec qui produit, c'est comme des petits pains. Salim, la famille Canoris.

Allez, on attend Rash Beats. Il est où, si tu es là, manifeste-toi. Bon, bonsoir, Sandali. Jérémy Tolosa, il est là. Benjamin Diamond.

0: Ah, il s'est mis un t-shirt, c'est pas pour rien.
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0: Et le croco, il va croquer ce soir. Ah, on a Jackie Percourt. Gros bonsoir à toi, bienvenue sur les ondes 93.7, c'est House Dance Floor sur Radio Système.

spécial dédicace à Rage Beats. Aïe aïe aïe, lui aussi quand il s'y met la nuit il dort pas. Hein. Ah le mec il compose. Hein. Rage Beats. Allez vas-y Hervé, régale-nous.

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Allez, Hervé Dorel, 93.7 FM en live, il nous fait plaisir, il nous régale. Dédicace à ma chérie Magouch. Eh oui, je t'aime. Incroyable. Envoie le message. Eh, fais-moi une dédicace, fais-moi une dédicace. Et je t'en ai une. Et j'aime beaucoup aussi Hervé, alors j'hésite. Hein. Avec sa petite barbe et sa casquette, là, pourquoi pas. Hein. Ah, il y a Flo qui m'a dit vas-y. Non, arrête. Allez, Radio Système, 93.7 FM. Là, il y a toute l'équipe, on est content d'être ensemble. Hein.

sensation maximum. On va voir si ça marche. Hein. Hervé Dorel. Sensation maximum. Et bonsoir à Jacques Hyperclora.

0: La dédicace à Tchemon. Souviens-toi. Tchemon qui nous écoute.
1: Allez, le bonsoir à Tchemon qui est en pantoufle en pyjama à la maison. Bah écoute, Tchemon.

Ça sent la coupure Facebook, on revient tout de suite les amis, n'hésitez pas à réactualiser. Allez pause, c'est pub Facebook incessante. George Calis, je compte sur toi. Rash Beats aussi. Il y a Barbara encore. Tout le monde en ligne, allez, je vous reveux tout de suite après quand ça coupe. Allez, on réactualise, come on.

Allez, le prochain morceau, c'est Jemon qui l'a fait à l'époque. Hein. Ah, moi, je m'en lasse pas. Hein. Je me demande même si c'était pas triolé là, à l'époque.

2007, le cercle à Montpellier. Christophe Guidicelli, Diamond. Hervé Dorel était du côté des Nîmes plutôt. À cette époque-là.

Purple Disco Machine, Christophe Codicelli.

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La semaine dernière, il y avait deux Twix à gagner. Hein, Hervé, c'est pas vrai ou pas?